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0: Il y a à la fois le quotidien, et à côté du quotidien, parce que les gens y sont passés, ont laissé leurs traces. Un morceau de sucre, ça attend simplement un petit café, une rencontre conviviale, un verre. C'est pour soi-même, pour le trinquer. Un ciel, c'est pour tout le monde. Toutes ces choses, je veux dire, portent à inspiration.
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1: Il est 6h à Paris et à Bounia, à 5h à Kinshasa, vous écoutez Radio France Internationale. Avec Gaëtan Plenet pour un nouveau point complet sur l'information. Gaëtan, bonjour.
2: Bonjour Edouard, bonjour à tous.
1: Votre journal est l'épidémie d'Ebola qui inquiète et qui s'étend en République démocratique du Congo.
2: Un premier cas confirmé dans le sud Kivu. On sait gérer, mais il faut des financements internationaux, dit l'épidémiologiste Jean Kaseya, directeur d'Africa CDC. Vous l'entendrez dès le début de cette édition. Autre témoignage à suivre, celui d'un des militants de la flottille pour Gaza. Il raconte les coups pendant sa détention en Israël. Reportage ensuite à Cuba. Entre peur et incrédulité pour les habitants de la Havane alors que les pressions américaines s'accentuent sur l'île. On parlera aussi des additifs alimentaires dangereux pour la santé, c'est ce que disent à nouveau plusieurs études françaises publiées hier. Et puis on vous emmène au Brésil où le football est roi mais où l'engouement est timide à moins de 3 semaines du coup d'envoi de la Coupe du Monde masculine. Les supporters ne croient pas franchement à la victoire. En République démocratique du Congo, la FCM23 confirme un premier cas positif à Ebola dans le sud Kivu. Ça fait donc désormais 3 provinces concernées avec celle de l'Ituri et du nord Kivu. Selon le dernier bilan donné hier par le ministère congolais de la Santé, on en est à 671 cas suspects et 160 décès probables. L'épidémie progresse et Africa CDC est en première ligne auprès des patients. C'est l'agence sanitaire de l'Union africaine et son directeur, le médecin congolais Jean Kaseya, s'est rendu hier dans la ville de Bounia, en Ituri, la province la plus touchée. Il le dit sans rougir, la RDC sait comment gérer une épidémie d'Ebola. Ce n'est pas la première, mais la 17e. Mais l'expérience n'efface pas les besoins. Et pour Jean Kaseya, l'aide internationale, notamment en termes de financement, est plus que bienvenue.
3: La RDC a des experts, et je peux même le dire sans me tromper, les plus grands experts d'Ebola au monde se trouvent en RDC. Tout ce que la RDC manquait, c'est les médicaments et les vaccins, et puis des financements adéquats. Ce que je demande aux pays occidentaux, c'est d'abord de se dire, fermer les frontières, ce n'est pas ça ce qui doit être fait. Deuxièmement, de se dire, nous, pays occidentaux, failli pendant 19 ans, nous n'avons pas aidé à développer les vaccins, les médicaments contre cette maladie qui tue des centaines de personnes, parfois des milliers de personnes. La troisième action, comme je vous ai dit, les mesures de santé publique coûtent cher. Les pays africains veulent bien investir, commence à investir, mais on aura besoin de beaucoup plus de moyens. Et donc, si les pays autres peuvent venir pour mettre la main aux investissements des pays africains, c'est cela qui sera la voie de sortie.
2: Des propos recueillis par Sofiane Amazian, Jean Kaseya qui confirme également l'organisation ce samedi par Africa CDC d'une réunion transfrontalière du côté de Kampala en présence des ministres de la Santé congolais, sud-soudanais et ougandais. L'Ouganda, où un seul cas a été rapporté, pas de foyer d'épidémie locale signalé pour l'instant et les autorités tiennent à ce que ça reste comme tel. Alors elles prennent des mesures, 11 pour être précis, elles ont été dévoilées hier avec notamment l'arrêt temporaire des vols entre le pays et la RDC, celui aussi des ferries sur la rivière Semliki ou encore des bus transfrontaliers, le tout pour une durée de 4 semaines. Et puis l'Inde aussi joue la prudence. Le pays et l'Union africaine ont annoncé reporter le sommet Inde-Afrique qui devait se tenir la semaine prochaine à New Delhi. L'Inde reporte également un autre sommet prévu lui début juin sur la conservation des grands félins. Espérons que ça fera avancer les choses, dit Marco Rubio, le chef de la diplomatie américaine, qui a envie de croire à des progrès diplomatiques pour mettre fin à la guerre avec l'Iran, alors que le chef de l'armée pakistanaise, Asim Munir, pourrait se rendre à Téhéran aujourd'hui. Le Pakistan, qui est le médiateur dans ce dossier et qui a d'ailleurs transmis la dernière proposition de paix américaine, les Iraniens disent l'étudier, mais menacent, comme Washington d'ailleurs, de reprendre les combats à tout moment. Au Liban, les combats sont censés s'être arrêtés depuis mi-avril à la faveur d'un cessez-le-feu qui continue pourtant d'être quotidiennement violés. Encore 9 blessés hier dans le sud du pays, selon les autorités libanaises qui affirment qu'un hôpital a été visé par une frappe israélienne. Et puis l'armée israélienne annonce ce matin avoir tué 2 hommes près de sa frontière, toujours côté libanais, des individus armés qui se déplaçaient de façon suspecte, nous dit-on. Israël, où les 430 militants d'une flottille pour Gaza ont été expulsés, d'abord arrêtés lundi dans les eaux internationales, ils avaient ensuite été amenés dans l'État hébreu. Et une vidéo avait fait polémique, publiée par le ministre d'extrême droite Itamar Ben-Gvir, des images témoignant de conditions de détention musclées, pour ne pas dire franchement violentes. Après les images, les témoignages et celui-ci notamment, un militant séparé des autres juste après leur arrivée au centre de détention israélien. Il a été rapidement rapatrié en Italie et il raconte Anne Lenir.
4: Il s'agit du député du mouvement 5 étoiles, Dario Carotenuto, dont voici un extrait de son témoignage à l'aéroport de Rome-Fiumicino.
5: Nous avons été enchaînés, les yeux bandés et contraints de rester dans des positions horribles. J'ai reçu un coup de poing dans l'œil, des coups de pied partout, mais moi je suis sorti debout de la salle des horreurs. Il y avait des personnes avec des fractures, des violences sexuelles. Ce qu'il faut bien comprendre, c'est que Ben-Gvir est un ministre du gouvernement Netanyahou et qu'il le représente.
4: Une précision qui prend tout son sens en Italie, où le gouvernement Meloni a certes haussé le ton contre Israël, mais jamais critiqué ouvertement Benjamin Netanyahou. D'ailleurs, le chef de la diplomatie, Antonio Tajani, a demandé à l'Union européenne d'imposer des sanctions uniquement au ministre israélien de la Sécurité nationale. Et cela fait d'autant plus réagir les contestataires comme Alessandro et Lucia, qui ont participé à un sitting pro-Gaza devant la Chambre des députés.
6: Nous demandons des sanctions contre les autorités israéliennes et pas seulement un ministre pris comme un bouc émissaire, ainsi que la suspension de toute relation avec Israël.
7: La flotille a été un moyen de parler de la Palestine. En fait, elle a permis de mettre en lumière plus clairement le génocide.
4: La mobilisation pour Gaza se poursuivra ces prochains jours dans tout le pays. Anne Lenir, Rome, RFI.
2: Gaza, où la situation humanitaire est toujours aussi catastrophique selon trois ONG dont Oxfam, qui l'ont dit hier lors d'une conférence de presse au siège des Nations Unies à New York. Ces ONG dénoncent le fait qu'Israël continue de refuser l'entrée de fournitures nécessaires dans l'enclave, exposant notamment les Gazaouis à des risques sanitaires élevés. C'est le grand jour pour Kevin Warsh. Tout à l'heure, à la Maison-Blanche, il prêtera serment en tant que nouveau président de la Fed, la réserve fédérale américaine. Sa candidature a été validée par le Sénat il y a quelques jours, candidature soumise par Donald Trump, qui cache de moins en moins son intention de peser sur la politique monétaire. Les relations pourraient bien être moins tendues qu'avec celui qui occupait le poste jusqu'à présent, Jérôme Powell, qui lui refusait d'abaisser les taux directeurs de la Fed, contrairement à ce que réclamait le locataire de la Maison Blanche. Les États-Unis qui annoncent l'arrestation d'une ressortissante cubaine, la sœur d'une haute responsable de l'île communiste. Elle a été placée en détention par les services de l'immigration. Ça fait suite à l'inculpation par la justice américaine, toujours de l'ex-président cubain Raúl Castro, dont on vous parlait hier, inculpé, mais pas arrêté lui, puisqu'il se trouve toujours dans son pays. En tout cas, les pressions américaines s'accentuent. Washington veut un changement de régime à Cuba et le dit ouvertement. Dans les rues de la Havane, on ne sait plus trop quoi en penser, entre peur et incrédulité aussi. Reportage de Marco Davier.
8: La vie quotidienne suit lentement son cours sur l'emblématique place de la Fraternité. Un sac rempli d'emplettes payées à prix d'or, Mercedes admet tout ignorer des récentes menaces américaines.
9: Moi, je pensais, comme je vois les rues très calmes, une sorte de tranquillité et de paix ambiante. Je ne me suis souciée de rien, mais tout ça me fait très peur. Ça me fait très peur, n'est-ce pas ?
8: La sexagénaire ne reçoit guère les nouvelles, privée de connexion Internet.
9: Nous n'avons pas d'électricité, alors je ne m'informe pas. Mais je le vois comme quelque chose d'absurde. Et par ailleurs, je ne pense pas que ce soit la vérité. Je ne pense pas que ça ne va pas arriver. J'ai l'impression que ce sont des mensonges. Et en réalité, je n'ai pas envie qu'il se passe quelque chose à Cuba. Je ne veux pas que ça arrive.
8: Un voisin, Alberto, passe par là et s'immisce dans la conversation. Lui doute des intentions réelles de l'administration de Donald Trump.
10: Je ne sais pas, parce qu'à la fin de l'histoire, ces gens répètent toujours la même chose. Ce sont des menaces par ici, des menaces par là, des menaces de tous les côtés. Mais au final, rien. Nous vivons toujours pareil. Et à la fin, ceux qui souffrent, eh bien c'est nous.
8: Il revient sur la capture de Nicolas Maduro, l'ex-leader vénézuélien.
10: Qu'est-ce qu'ils ont fait ? Rien. Ils n'ont résolu aucun problème. S'ils interviennent quelque part, c'est pour arranger les choses. Alors si c'est pour faire pareil ici, qu'ils ne viennent pas.
8: À demi-mot, tous deux confient toutefois espérer une amélioration de leurs conditions de vie. Margot Davier, La Havane, RFI.
2: Et hier, la chef de la diplomatie européenne, Kaya Kallas, a appelé à la fin, je cite, du contrôle et de l'isolement du peuple cubain qui mérite, selon elle, des opportunités et la liberté. Une déclaration faite depuis Mexico, où elle participe à un sommet UE-Mexique. C'est en marge de ce sommet que doit être signé un accord de libre-échange. Il prévoit notamment la levée de la plupart des droits de douane qu'ils s'imposent mutuellement. Le Le Mexique et l'Union européenne cherchent ainsi à réduire leur dépendance vis-à-vis des États-Unis, surtout dans le contexte international actuel. Et c'est aussi dans ce contexte que les ministres des Affaires étrangères de l'OTAN se réunissent depuis hier dans le sud de la Suède. C'était prévu avant la guerre au Moyen-Orient, mais forcément l'agenda a un petit peu changé. Le chef de la diplomatie américaine, Marco Rubio, est attendu sur place aujourd'hui, alors que les États-Unis reprochent aux Européens de ne pas suffisamment les soutenir dans le conflit qui les oppose à l'Iran. Et les craintes d'un désengagement américain en Europe sont de plus en plus fortes. On vous en parlera avec notre spécialiste défense dans le journal de 6h en temps universel. Pour l'instant, il est 6h10 à Paris. La France, où le Premier ministre Sébastien Lecornu a annoncé hier soir de nouvelles mesures pour faire face à la crise des prix de l'énergie, une conséquence directe là aussi de cette crise au Moyen-Orient. Des aides seront prolongées et amplifiées, mais ça veut dire qu'il faut compenser par des économies faites ailleurs, a prévenu le chef du gouvernement. Et des économies, la France en cherche un petit peu partout, notamment en faisant payer certains de ses voisins. Ainsi, après des années d'âpres négociations, Paris est en passe d'obtenir une victoire sur la question des travailleurs frontaliers. Un reportage à Thionville, dans le nord-est de la France, près de la frontière luxembourgeoise. Aurélien Devernoy.
11: À Thionville, la moitié de la population travaille dans le pays voisin où les salaires sont bien plus élevés. Installée route du Luxembourg, l'agence pour l'emploi local est bien placée pour le savoir, surtout que nombre de ces travailleurs frontaliers viennent un jour ou l'autre cogner à la porte de Sébastien Collonge, son directeur.
12: On a 5 conseillers qui accompagnent spécifiquement les demandeurs d'emploi frontaliers. Donc répartis dans ces 5 portefeuilles, on va retrouver environ 800 demandeurs d'emploi.
11: Car les travailleurs français du Luxembourg, mais aussi de Belgique ou de Suisse, sont indemnisés en France quand ils perdent leur emploi. Un gouffre financier, explique le ministre du Travail, Jean-Pierre Farandou, en visite sur place ce jour-là.
13: Bonjour, monsieur le ministre. Au total, l'enjeu d'économie, c'est 860 millions d'euros par an. Il n'est pas normal que cet argent ne reste pas dans les caisses de l'assurance chômage française. Donc là, la réglementation va évoluer.
11: En effet, il ne manque plus qu'un vote du Parlement européen pour que les indemnités chômage soient prises en charge par le pays de cotisation. Stéphane, qui vient tout juste de perdre son emploi de chef de projet informatique au Luxembourg, est partagé.
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1: Hier, qui est également candidate donc pour prendre la tête de l'OIF. Rendez-vous à 8h20, heure de Paris. En attendant, on commence avec le journal international. Bonjour Julien Coquel-Rohem.
2: Bonjour Clotilde. À la une, le risque d'un statu quo permanent dans la bande de Gaza. Le haut représentant pour Gaza du Conseil de la paix créé par Donald Trump présentait hier son premier rapport devant les Nations Unies. Le quotidien dans l'enclave, loin de s'améliorer, comme nous le racontent des Palestiniens dans un instant. À la une également, les critiques de Marco Rubio contre l'OTAN. Avant sa rencontre aujourd'hui avec ses homologues de l'Alliance Atlantique, il fustige notamment l'effort inégal dans le soutien à l'Ukraine. Et nous sommes dans ce journal à quelques kilomètres de la ligne de front avec une unité anti-drone de l'armée ukrainienne. Dans ce journal aussi, la suite et la fin de notre série de reportages dans le Cabo Delgado où les civils continuent de fuir les attaques des Chebabs. Et puis 710 millions d'euros de plus, le gouvernement français annonce de nouvelles aides pour faire face à la hausse des prix du pétrole.
1: Au moins 6 morts hier lors d'attaques distinctes de l'armée israélienne dans la bande de Gaza.
2: La réalité du cessez-le-feu qui n'a pas empêché les frappes israéliennes de tuer plus de 800 personnes depuis le mois d'octobre, selon le ministère de la Santé de l'enclave, sous autorité du Hamas, la bande de Gaza où la situation humanitaire reste catastrophique. On déplorait hier 3 ONG internationales, une réalité qu'a aussi évoqué hier le haut représentant pour Gaza du Conseil de la paix créé par Donald Trump, Nikolaï Mladenov, qui présentait son premier rapport devant le Conseil de sécurité de l'ONU. Il y présente le Hamas comme le principal obstacle au plan de paix, mais souligne aussi que sa mise en œuvre ne dépend pas que des Palestiniens. Nikolaï Mladenov pointe du doigt les restrictions israéliennes à l'aide humanitaire, le nombre de morts qui continue d'augmenter et alerte sur le risque d'un statu quo permanent. Aujourd'hui, rien ne s'améliore vraiment dans la bande de Gaza. C'est ce que confirment les Palestiniens qu'Alice Froussard a pu joindre sur place.
3: Chaque jour passe et se ressemble. Voilà ce qu'écrit Saloua, mère de famille dans la ville de Gaza lorsqu'on lui demande des nouvelles. Le cessez-le-feu n'en est pas un. La nourriture est loin d'affluer. Les prix sont toujours exorbitants et les bombardements continuent, dit-elle.
4: Parfois, la réalité est mieux décrite avec des mots simples. Ma fille, la plus jeune, me dit souvent « Maman, la guerre n'est pas terminée. » Elle me dit qu'elle n'y croirait et qu'une fois que les tentes auront disparu des rues, que les débris et les gravats seront retirés et que nous pourrons reconstruire notre maison à nouveau. Et honnêtement, elle a raison, car les gens peuvent être tués à chaque instant et nous ne nous sentons pas en sécurité.
3: Un sentiment partagé par l'ensemble des Gazaouis, explique Saloua, car les améliorations sont minces et même les rares personnes qui ont encore une maison en dur, un toit où dormir, ne sont pas épargnées. La maison de Ritam, dans le camp d'Al-Mahrazi, a été bombardée il y a quelques semaines. À l'intérieur, plusieurs membres de sa famille, sa mère et 3 de ses frères et sœurs ont été tués. Aujourd'hui, elle est blessée à la main, vit dans une tente au milieu des décombres.
4: Il n'y a plus rien, nous sommes fatigués. Chaque jour est plus fatigant que les précédents, même psychologiquement. Israël m'a pris tout ce qui était beau.
3: À quoi bon espérer, dit-elle, si personne ne fait rien pour que cela change? Et, évoquant les dirigeants, elle soupire. Ils nous ont tous oubliés.
2: Témoignage de Palestiniens avec Alice Froussard, alors qu'hier, Israël a annoncé de son côté l'expulsion des militants de la flottille pour Gaza. Arrêtés dans les eaux internationales lundi, emmenés de force en Israël, certains sont arrivés hier soir à l'aéroport d'Istanbul. Chacun de nous a été battu, déclare l'un d'entre eux. Ils étaient apparus poings liés, face contre terre, dans une vidéo publiée mercredi par le ministre israélien d'extrême droite, Itamar Ben-Gvir. L'Italie et l'Espagne ont demandé hier des sanctions de l'Union européenne contre lui.
1: À la une également, 5000 soldats américains bientôt envoyés en Pologne.
2: L'annonce surprise de Donald Trump hier soir qui met en avant sa bonne relation avec le président nationaliste Karol Navrotsky, élu il y a près d'un an. Une annonce qui intervient surtout 3 semaines après l'annonce du retrait du même nombre de soldats en Allemagne et alors que le Pentagone avait remis en cause la semaine dernière le déploiement en Pologne de 4000 militaires. On ne sait pas pour l'instant si le président américain l'a rétabli ou s'il parle de troupes supplémentaires.
1: Ça n'empêche pas Donald Trump d'être très déçu par ses alliés de l'OTAN.
2: Les mots hier de son chef de la diplomatie Marco Rubio qui donne le ton avant sa rencontre avec les ministres des Affaires étrangères de l'Alliance Atlantique. Aujourd'hui, il fustige leur manque de soutien dans la guerre des États-Unis contre l'Iran et s'interroge sur l'intérêt pour Washington de rester dans l'OTAN. Marco Rubio qui dénonce aussi le partage inégale du soutien à l'Ukraine entre les pays membres.
1: Du côté de la Russie, le ministère de la Défense dit avoir intercepté hier une centaine de drones ukrainiens en 5 heures.
2: Kiev intensifie ses attaques et la guerre entre les deux pays est plus que jamais une guerre des drones. La Russie continue elle aussi de lancer par centaines sur l'Ukraine des drones Shahed, initialement importés d'Iran, mais désormais équipés de moteurs à réaction. Un défi considérable pour les unités en charge de les intercepter. Notre correspondant Lucas Lazo a pu passer la soirée avec l'une d'entre elles à quelques kilomètres de la ligne de front. Reportage.
5: La mission des hommes du commandant Foura de la 37e brigade de marine est simple.
6: Notre objectif, c'est de détruire tous ceux qui volent dans cette direction ou qui passent dans notre zone. Si nous avions suffisamment de ressources, je pense qu'aucun de ces Shahed n'atteindrait les villes ukrainiennes.
5: Les yeux rougis par la fatigue, le commandant ne quitte pas du regard la carte de l'Ukraine affichée sur sa tablette.
6: Nous sommes actuellement positionnés ici et les Shahed arrivent par là. Il est donc probable qu'ils entrent bientôt dans notre zone de responsabilité.
5: Repéré par les stations radar, un Shahed s'affiche sur la carte en direction de Zaporijjia. Les deux pilotes sont prêts à faire décoller leur drone pour éliminer la cible, mais le commandant est inquiet, le ciel est nuageux et la nuit sans lune.
6: Avec cette météo, c'est justement là qu'ils volent le plus. Ils savent que c'est plus difficile pour nous, alors ils passent et ils atteignent beaucoup plus facilement notre secteur de la ligne de front.
5: C'est finalement une autre équipe qui part en chasse du projectile. Foura peut se détendre.
6: C'est moins dangereux que l'infanterie, mais nous restons une cible prioritaire. La peur est omniprésente, mais comme vous pouvez le voir, les gars sont jeunes et motivés. Pour moi, c'est différent. Ça fait trop longtemps que je combats. Aujourd'hui, c'est devenu un travail banal.
5: Un travail banal devenu le dernier rempart pour protéger les villes ukrainiennes des raids aériens russes. Certaines nuits, la petite équipe de Foura peut abattre plus d'une dizaine de cibles. Lucas Lazo, Kiev, RFI.
1: Dans l'actualité aussi, Julien, l'épidémie d'Ebola qui continue de sévir en République démocratique du Congo.
2: 671 cas suspects et 160 décès probables selon le dernier pointage du ministère de la Santé. La propagation du virus qui s'étend désormais au sud Kivu. Le groupe armé AFC-M23 a confirmé hier un cas positif dans la province de l'est du pays. La journée d'hier marquée aussi par cet incident à Rwampara dans l'Ituri, des proches d'un malade décédé ont incendié les tentes d'un centre de traitement pour récupérer son corps de force. Les corps des patients décédés restent contagieux après la mort. Dans ce contexte, l'Ouganda annonce une série de mesures et notamment la suspension des transports publics entre les deux pays pour au moins un mois.
1: Sur RFI, on termine aussi ce matin notre série de reportages au Mozambique.
2: Dans le Cabo Delgado, région du Nord, en proie depuis près de 10 ans à la violence des Chebab, groupe armé qui a prêté allégeance à l'État islamique. Ces attaques continuent aujourd'hui. L'ONG ACLED a dénombré plus de 15 incidents violents ces deux dernières semaines. Et les habitants du Cabo Delgado continuent de les fuir. Plus de 1500 personnes déplacées depuis le début du mois, selon l'Observatoire international des migrations. Des exilés plongés dans des conditions très précaires. Reportage à Pemba, capitale du Cabo Delgado. Sur place, notre envoyé spécial, Gaël Lalex.
7: Cela fait plus de 2 ans que Faki Ahmad Touélé a fui son village qui a été attaqué 2 fois par les Chebab. Avec sa famille, il vit aujourd'hui à Pemba dans un camp de fortune.
8: Quand on est arrivé, on n'avait rien à manger. Que de l'eau et un peu de manioc sec donné par les communautés voisines. Pendant 1 an, on a dormi dans ce champ, par terre. Puis, j'ai construit un abri en paille et en bâton pour les enfants.
7: Ici, chaque jour, le défi est le même. Trouver de quoi nourrir la famille. Les déplacés sont des agriculteurs, aujourd'hui dépourvus de leurs terres, comme Saïd Ndorabé.
9: Ici en ville, il n'y a pas de champs à cultiver. Les plus proches sont à 20 km. Il faut donc de l'argent pour le transport et aussi pour l'allocation des terres. Je ne vis que de petits boulots. Aujourd'hui, par exemple, je suis allé creuser des latrines pour quelqu'un.
7: L'aide humanitaire étant absolument insuffisante, les déplacés tentent de cultiver où ils peuvent, au risque de créer des conflits fonciers, selon Eduardo Capondé du NUDEC, le noyau pour le développement des communautés du Cabo Delgado.
10: Les communautés autochtones ont déjà du mal à cultiver à cause du changement climatique. Elles-mêmes vont chercher des terres plus riches ailleurs. Ça crée donc des conflits avec les déplacés. Et puis il y a aussi des conflits liés au mode de vie différent.
7: D'après l'ONG ACLED, 26 personnes ont été tuées par les Chebab ces 2 dernières semaines. Gaëlle Lalex, de retour de Pemba, Nairobi, RFI.
2: Et notre série de reportages au Cabo Delgado cette semaine à retrouver sur RFI.fr.
1: Ursula von der Leyen et Antonio Costa, eux, sont arrivés au Mexique.
2: La présidente de la Commission et le président du Conseil européen rencontreront tout à l'heure Claudia Sheinbaum, la présidente mexicaine, pour signer un accord de libre-échange. Le Mexique et l'UE ont un point commun, ils sont en quête de nouveaux partenaires dans le climat international largement perturbé par Donald Trump. Nathanaël Vitran.
11: Ce 8e sommet entre l'Union européenne et le Mexique a lieu plus de 10 ans après le précédent et suite à une année 2025 marquée par les guerres commerciales à répétition. Or, le Mexique et l'Union européenne ont pour point commun d'avoir les États-Unis comme principal partenaire commercial. Ils voient donc l'un dans l'autre le moyen de réduire leur dépendance à un allié de plus en plus erratique. Ils ne partent pas de zéro. En 2025, les pays de l'UE et le Mexique ont échangé plus de 86 milliards d'euros de biens et de services. Pour renforcer leurs liens, les trois dirigeants vont signer un accord intérimaire sur le commerce, en fait une mise à jour des accords existants qui prévoit la levée de la plupart des droits de douane. L'accord devra encore être validé par le Parlement européen, mais le Mexique exportant peu de produits agricoles vers l'UE, cela devrait poser moins de problèmes que pour le Mercosur. Les deux blocs en attendent de nouveaux débouchés pour leurs entreprises. Côté européen, on insiste aussi sur le fait que cet accord est un moyen pour l'UE de diversifier ses approvisionnement en minéraux critiques.
2: Nathanaël Vitran et l'économie mondiale que Donald Trump a aussi perturbé en lançant fin février son offensive contre l'Iran. Crise à laquelle la France cherche encore sa réponse. Le Premier ministre Sébastien Lecornu et son gouvernement ont dévoilé hier de nouvelles mesures face à la hausse des prix du carburant. Avec un constat, Charlotte Urien-Tomaka, la guerre s'installe et nécessite de nouvelles réponses pour aider les Français. En l'occurrence, 710 millions d'euros supplémentaires.
12: Sébastien Lecornu prépare les esprits, cette guerre va durer.
13: Le scénario désormais le plus optimiste, c'est pas forcément celui que je retiens d'ailleurs, c'est au fond une forme de retour à la normale entre l'été et l'automne.
12: Et le Premier ministre a une obsession, que l'économie tourne. Les aides iront donc aux Français qui travaillent. David Amiel, ministre des Comptes publics.
14: Nous allons aujourd'hui apporter un soutien à hauteur d'1,2 milliard d'euros. Pour les travailleurs et les entreprises qui en ont le plus besoin. 470 millions d'euros d'aides qui ont d'ores et déjà été annoncées et 710 millions d'euros d'aides nouvelles.
12: Les dispositifs sectoriels existants sont prolongés jusqu'à la fin de l'été. L'aide aux grands rouleurs passera de 50 à 100 euros. Une nouveauté, la prime carburant défiscalisée versée par les employeurs passe de 300 à 600 euros. Et à noter que les bénéficiaires et les professions ciblées sont élargies, à commencer notamment par les aides à domicile. Contrairement à la demande du RN, la fiscalité ne changera pas.
15: Nous refusons toute baisse générale indiscriminée de la fiscalité sur le carburant, parce que déjà, ça coûte très cher pour les finances publiques.
12: Des aides, oui, mais chaque euro dépensé devra être compensé dans le budget de l'État. Sébastien Lecornu espère donc que cette crise économique ne se transformera pas en crise sociale et politique.
2: Et des aides limitées, temporaires et ciblées, c'est ce qu'a préconisé hier le FMI à quelques heures des annonces de Sébastien Lecornu. Le Fonds monétaire international abaisse les prévisions de croissance pour la France en 2026 de 0,9 à 0,7%.
1: Et puis en France, le début des adieux d'un grand tennisman.
2: Gaël Monfils qui raccrochera la raquette à la fin de cette saison et qui disputera dans quelques jours son tout dernier Roland-Garros.
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0: Voilà.
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0: hall de Télème, où ce soir, à partir de 19h30, si mes informations sont exactes, aura lieu le tremplin musical organisé par le Crous Orléans Tours. Donc ça se passe à Télème, c'est gratuit, c'est ouvert à tout le monde, parce que le Crous, c'est pas seulement ton logement étudiant, c'est aussi de la culture et c'est aussi de la musique, et c'est donc un tremplin musical qui fait donc là escale à Télème pour départager plein d'artistes. On est avec Thomas, Nicolas, Benjamin, Gabriel et Thibaut. Ensemble, vous formez le projet musical Studio 706. Salut à vous.
1: Salut, bonjour.
0: Alors, pour démarrer déjà, là, j'ai envie de dire qu'on est... allez, c'est le dernier carré, un peu, si on fait des métaphores un peu sportives, on est dans le dernier carré. J'imagine qu'avant d'arriver dans le dernier carré, s'est passé plein de choses. Comment a démarré votre projet musical? Comment vous avez eu vent du tremplin musical organisé par le Crous?
2: Alors, le Studio 706, il est né parce qu'on a commencé à faire de la musique ensemble dans nos chambres, en fait. C'est pas plus compliqué que ça. Ensuite, ça s'est vite transformé. On a envie de faire plus que être dans nos chambres. Et l'année dernière, on s'est déjà présenté au concours du Crous. Donc, on avait fait la finale régionale. On avait gagné, mais on n'avait pas été plus loin. Et donc là, on s'est dit, on retente notre chance. Voilà.
0: C'est ça. En quelques mots, si vous deviez définir le Studio 706 en termes musical, devant quel projet musical on est ?
1: Pour ce soir, on est sur quelque chose de rap et d'R&B, du hip-hop en général. Mais dans une globalité, le Studio 706, c'est vraiment de l'éclectisme. Nicolas et moi, on est deux producteurs pour la 706 ou même pour nos projets à nous. Et on fait vraiment, vraiment beaucoup de styles. Nicolas, par exemple, produit beaucoup plus de rap, de hip-hop, et moi, je suis plus dans la funk, l'électro. Je produis même parfois un peu de blues. Donc, on a un éclectisme assez intéressant. Mais c'est vrai que là, pour ce soir, on s'est focalisé sur quelque chose où on pourrait tous performer tous ensemble.
0: Vous êtes nombreux là autour de la table, donc Nicolas, Benjamin, vous venez de parler de vous, ce que vous faites, donc vous êtes plutôt sur des prods avec des univers musicaux différents. Si on fait un petit peu le tour, j'imagine que pour certains vous êtes dans d'autres choses, d'autres instruments, d'autres pratiques musicales. Qu'est-ce que vous faites tous individuellement au sein de ce groupe?
2: Alors moi personnellement, moi je précise, je suis Thomas. Ce que je fais moi, c'est que je rappe chant. Je peux participer à faire les prods, mais c'est pas vraiment ce que je fais le plus. C'est plus le rôle qu'on va dire Nico et Ben ont. Je vous laisse peut-être.
3: Perso, genre en dehors de tout ça, tout ce qui est studio 706 et tout, je fais du violon au conservatoire. J'ai fait des guitares en autodidacte en commençant dans une école aussi. Et là, tout ce qui est rap, découvrir comment faire des chansons comme ça, essayer d'étendre du coup mon univers et mon répertoire musical comme ça, c'est juste de la pure curiosité et juste une envie de faire plus que ce que je connais déjà et essayer d'explorer genre qu'est-ce que je peux faire qui va, je vais pas dire justifier mon style de vie, mais quelque chose qui va venir complémenter et me donner une raison de pouvoir continuer à poursuivre cette voie-là.
0: T'as faim, t'as de l'appétit en fait musical.
3: J'ai vraiment faim, oui.
2: Oui, on confirme. Thibaut est quelqu'un de très très vorace.
0: Gourmand.
4: Ouais. Moi en vrai, là sur la 706, je me focus un peu plus sur la voix. Moi je suis plus là pour chanter. J'essaie un peu de rap, mais parce que je veux suivre les copains quoi. Donc je tente un flow différent sur les différents morceaux. Puis moi vraiment dans la 706, j'essaie d'apporter quelque chose en plus, créativement parlant. Que ce soit sur les prods, sur les effets, sur tout plein de choses. Des fois, c'est même pas mes sons. Et juste, je donne un avis et du coup, ça fait avancer le projet. Donc, c'est génial. Après, à côté de ça, moi, je fais un peu de guitare, piano, batterie. Je tâte un peu tout. Mais vraiment, là, avec les gars, j'ai juste envie de chanter et de les suivre dans leur projet, quoi.
0: Alors, ce soir, il y a un concert. J'imagine, en plus, vous avez dit que vous aviez participé l'année dernière, que ce n'est pas les seules scènes que vous faites. J'imagine qu'il y a d'autres scènes que vous faites ici, sur Tours, ou peut-être ailleurs. Vous êtes habitué, vous essayez de trouver des dates et justement vous produire.
1: En ce moment, j'avoue qu'on se focus plus sur le tremplin qu'autre chose. Moi, c'est vrai que j'ai eu l'habitude de faire des scènes et des concerts auparavant. Des concerts devant 200, 300 personnes, ce qui est déjà quand même vraiment pas mal. Mais c'est vrai que depuis un petit moment, on se focus plus sur du travail en studio pour sortir des projets plus concrets et ensuite dans un futur proche, dans un espoir de faire aussi des scènes et commencer à vraiment se présenter et à performer quoi.
0: Alors pourquoi avoir choisi de se présenter à ce tremplin du Crous? Et puis comment ça se passe? Il y a un jury, il y a des votes, comment c'est à l'applaudimètre, c'est le public qui vote, et comment ça se passe?
1: Eh bien il y a des votes qui sont faits en ligne.
2: Donc à l'issue de nos prestations, il va y avoir un vote. Vous pourrez voter pour potentiellement nous, j'espère en tout cas, qu'on vous convaincra. Mais il y a d'autres groupes qui sont aussi super. Si on peut résumer ça, c'est on va tous passer les uns après les autres et à la fin il y a un vote. Le public permet de choisir qui va gagner le concours.
0: J'imagine qu'il y a peut-être aussi une part un peu de réseautage via ses fans en disant « nous oubliez pas, allez voter pour nous », ça marche aussi un peu comme ça ?
2: Une grosse partie,
1: oui.
2: C'est vrai et certain.
1: Ce serait mentir de dire qu'il n'y a pas ça. Nous-mêmes, comme les autres groupes, on a fait beaucoup de promos sur les réseaux pour dire « votez pour nous ». Il y a pas mal de réseautage. Il y aura forcément aussi des votes à l'affinité, ce qui est normal. Faut s'y attendre et ça va pas nous empêcher de faire la meilleure performance possible et d'apprécier le moment présent au maximum.
0: Alors vous avez défini votre projet comme étant assez éclectique. On va recevoir tout à l'heure après d'autres groupes, j'imagine qu'ils seront dans d'autres styles musicaux. Donc pareil, oui. Ce tremplin musical, il est j'imagine ouvert à n'importe quel style, c'est-à-dire chacun peut venir défendre. Il peut y avoir des projets, on va dire rock, qui affrontent des projets plus électro ou funk ou blues. Il y a pas de souci là-dessus.
1: Tout à fait, ouais. C'est tout le monde peut participer, quel que soit le projet musical. Il y a pas de barrière, il y a rien. Du moment qu'on a un projet à défendre et qu'on est sélectionné, on peut complètement participer, quel que soit le style. Ouais.
0: Et imaginons que vous l'emportiez, c'est quoi le prix à la clé pour le groupe qui remporterait ce tremplin musical?
2: Alors, le prix exact, aucune idée, je me souviens plus du tout.
1: Je crois que il y a un peu d'argent qui est gagné.
2: Il y a un peu d'argent à gagner. Après, il me semble qu'une fois qu'on gagne, on n'est pas sûr de continuer parce qu'après il va y avoir une finale nationale. Donc potentiellement ça peut nous y amener. Mais vu que c'est un choix, un petit choix parmi toute la France, on reste les pieds sur terre. On sait bien que même en donnant le meilleur de nous-mêmes, même si on va donner tout ce qu'on peut, peut-être qu'on va pas être pris pour la suite. On y croit quand même, on va tout faire pour. Et la suite pour nous, ça va être aussi ce qu'on va faire plus tard à côté, pas avec le Crous. C'est pour ça qu'il va falloir venir nous suivre pour faire potentiellement bientôt des concerts. On a plein de projets qui ne demandent qu'à sortir. Voilà, je fais notre petite promo aussi.
1: Et je crois que même la finale nationale se passe à Bordeaux, si je dis pas de bêtises. C'est ça, ouais, Bordeaux.
2: Ça, c'était l'année
1: Une
2: dernière.
1: Finale nationale à Bordeaux dans un festival, je crois, si je dis pas de bêtises non plus.
0: Là, c'est organisé, donc là, on est dans le hall de Telem O'Tanner, c'est organisé par le Crous. Vous-même, vous êtes étudiant, est-ce que vous avez bénéficié d'un statut particulier, celui d'étudiant-artiste?
1: Étudiant-artiste, non. En tout cas, ce qui est sûr, c'est que moi, je suis au Crous, j'ai une bourse qui m'aide un peu. Statut d'étudiant-artiste, non. Vu qu'on est à la fac de musicologie, peut-être, c'est pas impossible que ce soit déjà le cas. Un peu fait d'office. Mais ça, non, j'ai pas de réponse là-dessus.
0: Et pour ceux qui voudraient vous suivre sur les réseaux sociaux, ce que vous pouvez nous donner, on peut vous retrouver. Est-ce que vous avez aussi, vous êtes présent sur les plateformes de streaming, ouais. Éventuellement une chaîne YouTube où on pourrait écouter un titre. Et d'ailleurs, est-ce que vous avez un titre que vous nous conseillez d'écouter, qu'on passera là dans cette émission pour connaître un peu mieux Studio 706?
2: Eh bien, pour nous suivre sur les réseaux, alors il y a un compte qui s'appelle 706 Records, c'est le compte de Nico, Anemoya. On a tous des comptes perso, donc moi c'est Letio, Ben c'est Vo, ensuite Gabriel lui il a son compte perso mais qui fait aussi artiste, Thibaut c'est pareil, donc vous retrouverez tous nos comptes sur la 706 Records. Et en termes de morceaux, si je vous en conseille un, ce serait I Love qui est sorti il y a
1: un mois dernier.
2: Maintenant, un mois. Et oui, c'est disponible partout. Vous pouvez le retrouver partout.
1: I Love, qui est un morceau de Letio, où je suis en featuring dessus.
2: Exactement.
1: Et c'est un très très bon morceau. N'hésitez pas à aller l'écouter. Il est super.
0: Eh bien, on va l'écouter tout de suite sur Radio Campus. Merci à vous, Studio 706.
1: Merci beaucoup.
2: Merci beaucoup.
3: Merci beaucoup.

0: Toujours dans le hall de Télème et toujours en préparation de la soirée de ce soir à 19h30 avec le tremplin musical organisé par le Crous. C'est gratuit, tu peux venir, ça se passe donc au Tanner. Et c'est des groupes originaires, des projets musicaux originaires de Tours qui viennent défendre, j'ai envie de dire chèrement, leur place sur ce tremplin musical. Et nous ont rejoint Tiphaine et François. Tiphaine et François, première participation à ce tremplin musical.
1: Ouais, exactement, première participation. Ravi, vraiment ravi d'avoir été sélectionné, ça nous fait trop plaisir. Et première participation, exactement.
0: Alors tu dis ravi d'avoir été sélectionné, parce que comment ça se passe déjà? Comment vous avez eu vent de ce tremplin? Pourquoi avoir décidé de vous y inscrire? Et c'est quoi les étapes que vous avez déjà passées pour le moment?
2: On a vu, c'était vraiment dans la fac, il y avait des affiches pour s'inscrire pour le tremplin. Et du coup, c'était sur internet. Après, il fallait envoyer un dossier avec trois musiques, les membres du groupe, etc. Je sais pas combien il y a eu de candidatures, mais en tout cas, je pense qu'il y en a eu plus de trois, parce qu'on a été retenus forcément. Et c'est pour ça d'ailleurs que je crois que ce soir, il n'y a que le vote du public et pas un jury vraiment présent, parce qu'on a été présélectionné par un jury avant.
0: Et pour cette inscription, tu dis qu'il fallait déjà envoyer, il y avait déjà des éléments envoyés, ça veut dire que vous aviez déjà des choses où vous avez, ça vous a obligé du coup l'inscription à ce tremplin à, on va dire, passer la vitesse supérieure et faire d'autres propositions.
1: Exactement, exactement. Il me semble qu'en candidatant, on n'avait pas encore de son. En fait, ça fait depuis plusieurs mois qu'on va en studio pour enregistrer, on a envie de sortir un petit album dans pas longtemps, et là le tremplin il nous a mis un petit coup de pied aux fesses pour se dire allez, c'est l'occasion de sortir des projets. Et donc on a pu un peu en candidatant sortir notre premier projet sur toutes les plateformes qui s'appelle Fin d'Histoire, et donc on était content de pouvoir faire ça en parallèle et puis d'arriver ce soir avec déjà quelque chose de concret à présenter à tout le monde quoi.
0: Tu parlais de studio, on peut le citer ce studio?
1: Oui, et avec plaisir, ouais. C'est le studio Tempo Loco qui est au sud de Tours, et notre ingé son c'est Simon Lardreau qui est aussi un gestion au conservatoire, donc oui, carrément, c'est un plaisir d'avoir pu travailler avec lui, donc c'est une bonne idée de le citer. Ouais.
0: Donc votre projet musical, il s'appelle Introuvable. Alors tu m'as fait préciser tout à l'heure en arrivant que c'était Introuvable avec un U au début, hein, Introuvable. En quelques mots, qu'est-ce que c'est Introuvable comme musique?
2: Alors comme musique, ça se définit par de la chanson et variété française, mais avec des styles vraiment très variés. Il va y avoir ce soir, il y aura l'occasion d'écouter un peu de jazz, du coup musique actuelle, enfin vraiment ça se mélange, vu que ce soir on sera pas que deux, on sera huit. Vraiment, on ramène un peu tous nos univers un par un et ça crée Introuvable au final. On peut pas le définir vraiment par du coup un terme précis.
0: Ok, parce que là vous êtes deux avec nous sur le plateau, mais tu dis que vous êtes huit, donc j'imagine que y a beaucoup de chants, peut-être beaucoup d'instruments aussi, c'est ça?
2: Ouais, c'est ça. En fait, on est deux dans le groupe. Introuvable, c'est nous deux, mais on joue le plus souvent qu'on peut avec des musiciens. Et donc ce soir, ouais, on sera huit, basse, guitare, batterie. On sera du coup trois au chant, trompette et saxophone aussi également. Donc ça va faire un très beau concert, on espère.
1: Pour la petite histoire, c'est que François et moi, on est en colocation depuis 2 ans maintenant. Donc pour nous, le groupe, il a démarré à jouer dans notre chambre et à composer, écrire nos textes. C'est resté du coup un duo. L'idée, c'est que ce soit vraiment un projet fixe et commun à tous les deux. Et après, quand on a l'occasion de pouvoir partager avec le copain, ça fait toujours plaisir d'inviter du monde sur scène. Et quand on a l'occasion de jouer à Télème, qui est quand même une superbe salle, là on s'est dit allez, faut se faire plaisir, et on invite tous les potes, et c'est trop chouette de pouvoir partager ça avec tout le monde, c'est vraiment cool.
0: Tu parlais tout à l'heure de coups de pied aux fesses pour composer, etc., proposer des choses. Là il y a aussi du coup, tu parlais de la scène, donc qui était très chouette. Ça, la scène, c'est encore autre chose. Est-ce que vous avez déjà eu l'occasion d'étraîner un petit peu vos dernières productions sorties sur scène? Est-ce qu'il y a eu d'autres occasions ici sur Tours ou peut-être ailleurs de jouer devant le public?
2: Ouais, là dernièrement, on a joué, il y a peut-être un mois de ça, au Misérable, donc au Bar des Misérables. Et la semaine dernière, on a ouvert une jam de C'est la Jazz Life, qu'on salue, l'association C'est la Jazz Life. Donc vraiment, il y a une semaine, du coup, ça permet d'entretenir et même de voir le public, s'il apprécie, etc. Et ça nous met en confiance, donc c'est bien.
0: Est-ce que le fait de jouer devant un public qui, on l'imagine, hein, là on est à Télème, c'est un tremplin musical organisé par le Crous, ce sera très majoritairement étudiant, c'est différent de jouer devant un public, tu parlais de là, c'est la Jazz Live, bon là ça attire un public un peu plus large, il peut y avoir des gens qui viennent d'autres univers, est-ce que c'est différent ?
2: Je sais pas si c'est beaucoup différent, parce que... Bah, je pense ce soir, il y a pas mal de gens, en tout cas de la fac de musicologie, qui vont venir. Enfin, il y en a qui nous ont dit qu'elle allait venir et que ça allait quand même les intéresser, plus que peut-être les autres facs de Tours, même si j'espère qu'il y aura des gens de fac de médecine, etc., qui vont être intéressés et venir nous voir. Mais dans l'ensemble, je pense pas que ce soit énormément différent. Enfin, peut-être toi, tu as un autre avis.
1: Ceci dit, c'est marrant que tu racontes ça, parce que ça a été quand même source de questions dans notre projet, de savoir si on écrit beaucoup de textes français. Qui sont aussi à but de toucher. Il y a énormément de poésie dans la manière dont on compose nos textes. Et donc, on s'est posé plusieurs fois la question de si ça pouvait toucher tout le monde, y compris les jeunes. Et s'avère qu'en fait, quand on a commencé à jouer dans les bars, et rien que la semaine dernière, quand on a ouvert l'association La Jam pour l'asso, c'est la Jazz Life, on a pas mal de copains, mais hyper jeunes, qui sont venus et qui ont montré aussi leur intérêt pour la musique qu'on pouvait proposer. Ça fait trop du bien, et donc je pense que ça peut toucher pas mal de gens, ce genre de projet. Mais c'est vrai que ça a été source de questions pour nous, de savoir si on pouvait toucher beaucoup de gens ou qu'une partie de certains publics.
0: Est-ce que, là vous parlez de la colocation que vous formiez tous les deux, vous bénéficiez tous les deux d'un statut particulier, celui d'étudiant artiste, ou en tout cas est-ce que par le biais du Crous vous avez aussi été un peu, on va dire, aux abords hein, de ce tremplin musical, on va dire conseillé sur votre parcours que vous engagez artistique, qui est aussi une charge, voilà, quand même de travail en plus de vos études, sur des petits conseils, des ressources pour vous faire aider et tout.
1: Pas forcément lié au Crous. Plus nous, ça va être, on est en fac de musicologie et là on a rencontré assez dernièrement pas mal de personnes qui sont venues faire des interventions liées au monde de la musique. On a rencontré Jérémy Anne, qui est directeur de la Fracama, et Clément Douam, qui est lui producteur, booker pour Lilo Prod, c'est une structure de production. Et en fait, je dis cela parce que c'est ceux qu'on a rencontrés dernièrement. Eux, ils nous ont donné pas mal de tips pour faire évoluer notre projet, contacter les bonnes personnes, vendre correctement aussi nos projets, et ça, c'est hyper chouette. Et ouais, on avait besoin de ce soutien et on l'a eu, donc c'était vraiment cool.
0: On va faire une pause musicale en écoutant un titre d'Introuvable. Pour écouter un titre d'Introuvable, je peux trouver ça sur les plateformes, via vos réseaux sociaux, c'est quoi ?
2: On peut trouver ça du coup sur toutes les plateformes, Spotify, Deezer, Apple Music, et pour ceux qui n'ont pas, même sur YouTube. Donc vraiment partout, on peut nous retrouver normalement, il n'y a pas de souci.
0: Avec un titre en particulier à nous conseiller ?
2: Fin d'histoire, qui est sorti il y a un mois de ça, c'était le 13 février. Donc c'est le seul pour l'instant qui est là, mais les autres arrivent prochainement.
0: Et avant d'écouter ce titre, il y a Mélissa, une question pour vous.
3: Merci Seb. Alors oui, j'en ai fait, j'ai même deux questions pour vous. Alors je reviens sur la poésie, est-ce que vous pourriez nous en dire plus ? Parce qu'il y a plein de façons de faire de la poésie. Vous, est-ce que c'est de la poésie sonore ? Est-ce que c'est des jeux sur les mots, sur des rimes internes, sur des assonances, des choses comme ça ? Donc c'est quoi votre poésie, la poésie de votre écriture ? Et puis j'ai une autre question. Parce que là vous parliez des circuits de diffusion, des professionnels de la musique qui viennent vous donner des tips pour vendre votre travail, hein, parce qu'il faut le dire, c'est une économie. Du coup, j'aimerais savoir, à votre sens, pour les gens, les artistes de votre génération, quel rôle vous donnez encore aux médias locaux, aux radios comme Radio Campus, comme d'autres radios associatives ? Est-ce que vous utilisez ces médias pour découvrir des choses, pour faire votre promo ? Comment ça se passe quand on est musicien en 2026 ?
1: Moi, je peux répondre du coup pour les paroles. C'est essentiellement moi qui écris les textes. Moi, c'est au lycée que j'ai vraiment trouvé la passion pour...

0: qu'on nous raconte la vie des poètes qui sont très anciens, et j'avais envie plutôt de parler de choses, de thèmes actuels, de chansons sur Gaza, sur la guerre, sur même rien qu'en France, tout ce qui peut être lié à la politique actuelle. Et j'avais envie de faire ressortir tous mes sentiments, tous les petits sentiments que j'avais au fond de moi, liés évidemment à pas mal de sons sonores. J'ai beaucoup écrit par rapport au son, donc c'est effectivement une poésie qui est plutôt sonore. Et puis après, par contre, quand j'ai vu cette passion que j'avais pour la poésie, je me suis intéressé à comprendre qu'est-ce que j'écrivais, comprendre ce que c'est qu'une figure de style et les utiliser correctement pour aussi avoir un impact dans les mots et dans nos textes. J'ai d'abord écrit beaucoup de poèmes sans forcément les mettre en musique, et c'est pendant le Covid où moi j'ai appris la guitare, j'ai dit allez, faut que je les mette en musique, et j'ai mis tout ça en musique, et après j'ai rencontré François et ensemble on les a encore mieux mis en musique, si je peux dire. Et donc ça a donné des petits poèmes parfois qui sont plus chantés, hein. Des fois on s'éloigne quand même de la poésie en prose, on est plus sur du chanté, mais ça reste à la base moi une manière d'écrire que de mettre en poème, et ensuite de mettre tous ces textes et tous ces vers en musique. Et donc ça va être souvent des textes aussi à engager, des textes qui demandent à être écoutés parce qu'il y a un message derrière, parfois caché, parfois pas. Et voilà, c'est comme ça que je retrouve moi la poésie dans mes textes et que j'ai besoin de l'exprimer en tout cas.
1: Moi, je peux peut-être répondre à la deuxième question sur l'importance du coup des structures locales. Pour nous, en tout cas, c'est vraiment important parce que je pense qu'on est un peu tous dans le même bateau au niveau culturel aujourd'hui, coupes budgétaires, les difficultés qu'on a. Et je pense qu'il faut donner énormément d'importance à ce qui est local et pour le coup, pas oublier d'où on vient à chaque fois. Et dès qu'on nous donne cette chance, vraiment la saisir. Mais que ce soit du coup Radio Campus, où on va aussi demain faire une émission d'ailleurs, demain soir, que ce soit donc la Fracama, etc. C'est vraiment important pour nous de soutenir mutuellement entre artistes et ceux qui gèrent plutôt les artistes.
0: C'est aussi la première porte d'entrée pour des artistes qui démarrent en fait. C'est vraiment des assos, des structures qui permettent de faire découvrir des petits artistes et leur faire découvrir un rêve qui pourrait potentiellement devenir grand. Donc si c'est assez essentiel même. Ouais.

0: Et on poursuit toujours notre tour des groupes qui seront ce soir au tremplin musical organisé par le Crous. Orléans Tours en préparation, en fait c'est un peu le dernier carré avant les finales nationales de ce tremplin musical du Crous, avec Dirty Kitten, donc un projet musical avec, il y a plein de monde autour de la table, hein. On est avec Ryan, Bob, Will, Jeanne et Maël. Est-ce qu'il y en a bien un qui veut se lancer pour décrire peut-être en quelques mots le projet musical Dirty Kitten?
1: Ouais, carrément. Dirty Kitten, c'est un projet qui est complet en fait au niveau musicien depuis avril. Donc ça fait depuis avril qu'on joue tous ensemble. C'est un projet qui tourne autour de plusieurs styles, donc néo-soul. Il y a une base de groove un peu partout, puis il y a des influences jazz, soul, rock dedans, un peu funk aussi. Et c'est un projet qui a aussi un message, un engagement assez important, notamment par rapport à l'émancipation des femmes, donc on a des textes qui sont assez, assez engagés là-dessus.
0: Et vous êtes donc nombreux, comment vous vous retrouvez tous ensemble? Est-ce que c'est quelque chose qui est né avec justement ce tremplin musical qui met un petit coup de boost? C'est un projet qui existait au préalable et vous vous êtes dit on saisit l'occasion de ce tremplin musical et on essaye de faire un peu, monter la sauce?
2: Bah, le projet existe déjà depuis longtemps, mais c'est vrai que le tremplin, on veut le faire parce que c'est toujours important de pouvoir utiliser des tremplins pour aussi se faire voir, rencontrer des gens, et puis toujours commencer à avancer. Mais le projet existe déjà depuis 2024, 2025 avec sa forme actuelle, avec tous les musiciens. Donc on a quand même déjà pas mal fait de scènes, un EP qui est sorti aussi en février dernier. Et donc ça permet aussi de promouvoir tout le travail qui a été effectué depuis, devant tout le monde.
0: Comment s'appelle cet EP?
2: Eyou.
0: Ok, en termes d'enregistrement, production, comment vous l'avez produit? Autoproduction, aidé par un studio ici?
3: Alors c'est que de l'autoproduction, j'avais déjà connaissance d'un studio qui est au sud de Tours à 1h, c'est le studio 3028 avec Fabien Tessier. Donc pour la petite histoire sur cette EP, on a fait une première tournée en juillet 2025, donc quelques mois après l'arrivée des derniers membres. Et à la sortie de cette tournée, on s'est dit il faut continuer, il faut aller plus loin, il faut continuer le projet. Donc on a décidé de faire cette EP. Donc on l'a enregistré en octobre, septembre-octobre, et sorti en février. Et avec cette EP, on a décidé de repartir en tournée assez récemment, puisqu'on est rentré il y a une semaine, un petit peu plus. Donc on a fait une semaine et demie de tournée, on a fait 6 concerts en 8 jours, un petit peu partout en France. Donc on essaye de faire vivre un maximum tout ce qu'on a créé, tout le projet partout en France.
0: Alors tu parles de faire vivre, c'est bien le mot justement quand on défend comme ça un projet musical. Est-ce que on fait vivre un projet musical sur scène de la même façon quand vous êtes en tournée sur différentes dates en France que sur un tremplin musical où derrière il y a un enjeu, séduire un jury, séduire aussi un public pour essayer d'aller le plus haut possible? Est-ce qu'en termes scéniques c'est la même chose ou il y a des choses que vous modulez un peu?
1: En vrai, on part quand même de la même intention. Le but, c'est de livrer quelque chose qui est authentique. C'est un projet d'humain à humain. Et du coup, on donne ce qu'on essaie de faire le mieux. Évidemment, on essaie de s'adapter un petit peu aux endroits où on joue. Mais sinon, peu importe la date ou le nombre de personnes ou quoi, nous, on donnera le maximum à chaque fois.
0: Vous êtes tous ici autour de cette table dans ce projet musical étudiant. Et est-ce que pour certains, alors j'imagine qu'on ne fera pas l'impasse, il y en a peut-être qui sont en fac de musicaux, est-ce qu'il y en a qui sont dans d'autres UFR, est-ce que vous avez pour certains un appui ou en tout cas bénéficié d'un statut particulier, celui d'artiste étudiant?
2: Alors je rectifie, moi je ne suis plus en études, du coup je suis intermittent du spectacle depuis cette année. J'ai terminé ma formation à Jazz à Tours et du coup j'ai acquis l'intermittence en octobre dernier. Voilà.
0: Mais, tout frais.
2: Ouais, tout frais, ouais.
3: Mais à part ça, effectivement, on a 3 étudiants, donc sur les 5, on est tous issus de musicologie. Donc même Jeanne qui maintenant est étudiante à Jazz à Tours, qui est d'ailleurs un partenariat C'est ce qu'on appelle les JMA, Jazz et Musique Actuelle, donc c'est un partenariat entre la fac et Jazz à Tours, donc on est tous un petit peu issus de ce milieu-là, et c'est grâce à ça qu'on se connaît d'ailleurs. Donc voilà, on est vraiment du milieu de la musique pour chacun.
0: Vous avez parlé de musique néo-soul, donc j'imagine qu'il y a de la voix. Qui sont les chanteuses et chanteurs dans ce collectif, dans ce groupe ?
1: Je suis la chanteuse.
0: Okay.
1: Mais c'est vrai que sur certains morceaux, les gars font aussi des chœurs, et puis on a un peu le désir de travailler cet aspect-là plus précisément en résidence, d'en rajouter plus, de faire des trucs plus audacieux aussi.
0: Tu parlais de textes qui mettaient au cœur un peu des lyrics l'émancipation féminine. C'est toi-même qui écris les textes et tu chantes français en anglais ?
1: Alors j'écris les textes et je chante en anglais. Du coup, en fait, le projet, il avait commencé il y a un petit moment, parce que c'est parti de base de mes compos que je faisais en piano-voix à la maison, et j'ai vraiment eu envie de faire prendre de l'ampleur à ces morceaux-là, et du coup, c'est pour ça que j'ai réuni les gars, et au fur et à mesure, c'est passé de mon projet à un groupe, parce que maintenant, on a vraiment tous, on a tous le même rôle, un rôle important dans le groupe, et un rôle créatif qui est à égalité pour tout le monde, quoi.
0: Et sur ce tremplin musical, alors je crois que c'était pas forcément, en tout cas c'était pas su forcément de tout le monde. Est-ce que vous savez, vous, quel est le prix, qu'est-ce qu'on obtient à gagner ce tremplin musical ?
3: Déjà, il y a tout le parcours en fait de ce tremplin, donc c'est de pouvoir jouer à la salle Télème, qu'on ait une captation vidéo qui soit rediffusée en live. Donc ça, déjà, voilà, c'est pas le vrai prix, mais c'est déjà une belle chance. Après, il y a la sélection nationale qui nous permet de jouer à Bordeaux, il me semble, pareil, dans une belle salle avec un jury composé de professionnels. Il me semble qu'il y a le FIMU ou le FER, il y a pas mal de labels, etc. Donc tout ça déjà représente en soi un gain pour nous. Et après, il me semble qu'il y a un apport pécunier selon les places ou des places en festival pour faire des ouvertures de festival.
0: Vous avez déjà bénéficié ici aussi sur tour de coups de pouce de la part de différents dispositifs qui existent en région. Alors je pense à la FRAC Hamache, et qu'il y a aussi des possibilités de se faire accompagner par certaines des SMAC qui existent ici en région.
3: Alors on n'est pas encore accompagné, même si on essaye de s'immiscer dans le réseau de par des rendez-vous, donc comme tu l'as dit, avec la Fracama, avec le Temps Machine, même par les écoles Jazz à Tours et Tous en Scène. Il y a pas mal de dispositifs à faire qu'on n'a pas encore fait parce qu'on est trop jeune, on n'avait pas les supports, mais ça reste un objectif pour les années à venir.
0: Avec Will, on s'était vu avec le projet, je fais un pas de côté, t'étais déjà venu à Radio Campus avec le projet Fou C'est Qui, je voulais juste prendre des nouvelles, savoir où on était ce projet, qu'en est-il ?
2: Alors le projet est en voie de, il change un peu totalement, c'est-à-dire qu'il y a beaucoup de personnes du line-up qui s'en vont, et ça va peut-être se tourner vers quelque chose de plus expérimental et à la basse plus clarinette, avec beaucoup d'ajouts de fonds sonores, d'utilisation de la MAO et tout ça. Donc bon, le projet qui était très jazz fusion va plutôt se transformer dans encore du jazz, mais assez expérimental et tout ça, et surtout à deux, parce que c'était compliqué avec de gérer tout avec les autres personnes du groupe. Et comme on s'entend bien avec Arthur le clarinettiste, et qu'on arrive bien à travailler ensemble, on s'est dit qu'on allait continuer à deux l'aventure.
0: Et tu parlais justement de gens qui s'en vont, vous êtes tous des jeunes gens, plus ou moins sortis ou récemment sortis des études, ou sinon vous êtes encore dans vos études, et voilà, donc vous êtes des gens appelés à de la mobilité. Est-ce que justement, quand on monte comme ça des projets musicaux, c'est quelque chose aussi qu'il faut avoir en tête, que peut-être il y a des gens qui peuvent partir, d'autres qui peuvent arriver, et que ça crée aussi une certaine peut-être insécurité, je sais pas.
1: Complètement, faut en avoir conscience. C'est vrai que nous, on a eu un ancien line-up où il y avait un autre pianiste, un autre guitariste avec qui on a fait un petit bout de chemin aussi, et en fait ça nous a apporté pas mal de choses, et quand les gars sont arrivés, ça a complètement modifié, le groupe sonne plus pareil, ça peut pas sonner pareil avec des personnes différentes, et puis c'est tant mieux, parce que la musique, elle évolue aussi comme ça. Après, j'espère que ça va rester comme ça.
4: Bon, j'ai une question additionnelle, parce qu'il y a récemment, on a interviewé des artistes, plutôt podcasteurs, youtubeurs, des choses comme ça, et qui nous expliquaient qu'en fait, ils mettent la moitié du temps de travail sur la com et la moitié en production. Du coup, j'aimerais savoir, du côté des musiques actuelles, est-ce que c'est vrai pour vous aussi ? Est-ce qu'il y a autant de boulot de com, d'aller se montrer, de réseauter, que de temps accordé aux répétitions, au travail, à l'écriture, à s'entraîner, à apprendre ?
3: Nous, c'est un petit peu différent parce que sur un projet musical, il y a énormément de travail à faire, donc que ce soit la production, la diffusion, etc. Donc on essaye de dispatcher un petit peu tout ça pour qu'une seule personne n'ait pas à faire tout le travail. Donc au niveau de la... Par exemple, je m'occupe du booking et de la diffusion et je ne vois pas ce qui est fait sur la com. J'ai un petit regard dessus, mais je ne sais pas le temps qu'ils mettent à faire... telle ou telle com, etc. Sachant qu'effectivement, on a pas mal de travail, tout ce qui est en répétition, on peut faire jusqu'à 3 répétitions par semaine, donc c'est un rythme qui peut être assez violent. Pour la production de l'EP, on a passé une semaine en studio, puis après c'était du mixage, donc c'est pareil, c'est difficile à quantifier tout ça en fait.
2: En soi, je pense que quand même, plus on avance, plus la musique finalement est en moindre pourcentage que tout le reste. Quand on reste en autoproduction, je parle. Parce qu'en soi, les meilleurs moments, c'est quand on compose, qu'on travaille notre musique et qu'on joue sur scène. Mais finalement, le pourcentage que prend la com, les rapports humains pour avoir du réseautage, etc., en fait, ça prend énormément de temps par rapport au reste de la musique. Enfin, je ne sais pas ce que vous en pensez, mais bon, quand on voit le temps qu'on y passe, c'est un truc de fou, quoi.
1: Oui, c'est ça. Bah là, pour l'instant, c'est Ryan et moi qui nous occupons de la com. Ryan, il est plutôt au montage. Et moi, je suis plutôt pour aussi ce qui est légende, tout ça, le fait de simplement poster aux heures et voilà. Et ça prend un peu de temps, mais du coup, on croise les doigts pour potentiellement rencontrer des professionnels qui nous permettront d'être simplement musiciens et voilà.
4: Peut-être qu'on n'évalue pas toujours la quantité de travail que ça représente d'être musicien ou musicienne. De se dire, oui, il y a ce qui est visible sur scène, mais il y a tout le travail de répétition, d'écriture, de travailler son instrument. Et il y a ce que vous expliquez aussi, tout ce travail de com, de réseautage qui s'ajoute en plus. Et ça, c'est pas forcément des heures qui sont connues, qui sont valorisées, qui sont comptabilisées peut-être dans une intermittence. Donc du coup, comment on valorise ce travail-là ? Parce que ça, c'est quand même des heures, et c'est aussi des vraies compétences. Enfin, là, tout ce qui est travail de com, c'est des vraies compétences. Du coup, ça veut dire que dans vos études, vous avez des modules en plus pour apprendre ça, parce que c'est au-delà de la musique, c'est des compétences qui sont vraiment spécifiques. Donc du coup, bravo, parce que vu tout le travail que ça représente, je sais pas, comment est-ce qu'on bricole, est-ce qu'on essaie des trucs, comment ça se passe ?
3: C'est toujours un peu compliqué, parce qu'on sait pas toujours... Comment faire ? Moi, j'ai eu la chance d'avoir un autre groupe avant, donc j'avais déjà des bases pour démarcher tout ce qui est salle, professionnel, etc. Le mot valoriser, assez intéressant, parce que c'est compliqué déjà d'avoir un retour sur ce qu'on fait, donc hors musical. On sait vraiment pas comment ça se passe, en fait. On peut avoir des retours sur des choses qui ne devraient pas en avoir, et inversement. Donc c'est toujours compliqué, effectivement c'est une phase que les gens ne voient pas et qui est pourtant hyper importante, mais si on le fait pas en fait, la musique n'existe pas, donc c'est aller voir des salles de concert, c'est aller parler de nous à tout ce qui est réseau, Fracama, Temps Machine, etc. Mais ça, on a pas de retour, on peut pas quantifier en fait ce que ça nous apporte.
1: Et puis c'est vrai que c'est full DIY en vrai, hein. Par exemple, en com et tout ça, on se forme complètement sur le tas. On essaie de demander des conseils à des gens, de regarder. On regarde des vidéos sur Instagram, par exemple. Comment est-ce qu'ils font ça ? Pourquoi est-ce que cette vidéo, elle est catchy ? Pourquoi est-ce que cette publication-là, ça marche ? Pourquoi celle-là, elle ne marche pas ? Et c'est de l'observation et de la discussion pour essayer de faire au mieux après.
2: Et de l'entraide avec des gens, des fois, qui sont du métier, qui sont, par exemple, des potes ou des amis, etc., et qui sont peut-être pas forcément... que dans le culturel ou dans l'événementiel musical, mais qui ont aussi des bases de ça, quoi, de marketing, de trucs comme ça, de com, qui peuvent nous aider, quoi, et nous être utiles. Mais sinon, c'est beaucoup de débrouilles quand même.
0: Vous êtes, j'imagine, présent sur les plateformes, sur les réseaux sociaux. Si on veut écouter un titre, s'il y a un titre à écouter de Dirty Kitten, lequel vous nous conseilleriez ? Est-ce qu'on peut le trouver effectivement sur les plateformes ?
1: S'il y a un titre à écouter, moi je dirais d'écouter Anger Issues. C'est le morceau qui renvoie, je pense, le plus qu'on fait sur scène, un truc un peu punchy qui emmène et qui a des textes un peu crus, un peu rigolos. Enfin rigolo, pas forcément, ça dépend.
0: Peut-être que dans ta tête c'est rigolo en tout cas.
1: Dans ma tête c'est rigolo, c'est déjà ça. Et puis bah du coup il est sur notre EP Hey You et il est disponible sur toutes les plateformes.
0: Ok. Et ben rappelle-nous le titre de l'EP.
1: Hey You.
0: On va faire un tour sur cette EP pour se quitter. Nous on va vous souhaiter un bon concert, bonne chance pour la suite de l'aventure et puis au plaisir de vous retrouver sur Radio Campus.

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1: Nous nous trouvons sur le site du château de Candé à l'occasion de la fête de la biodiversité.
0: 5e épisode, lire et faire lire en Indre-et-Loire avec la direction départementale du livre et de la lecture.
2: Alors, auditeurs et auditrices de Radio Campus, aujourd'hui nous sommes sur le domaine de Candé qui accueille pour la première fois ce dimanche 26 avril la fête de la biodiversité sur son parc de 230 hectares classé espace naturel sensible.
0: Tout d'abord, vous entendrez Fabien Thibault-Galbi, responsable adjoint du domaine de Candé, et Cécile Leroux, chargée de projet environnement à la direction de la transition écologique du conseil départemental. Ils nous rappelleront les enjeux de cet événement et nous parlerons plus en détail du domaine de Candé. Vous entendrez ensuite Anne-Sophie Pascal, directrice déléguée du livre et de la lecture publique au conseil départemental d'Indre-et-Loire, ainsi que son collègue Benjamin Drouillet, en charge de la biodiversité.
2: Alors, une journée pensée pour tous les publics est dédiée à la découverte du patrimoine naturel de la Touraine et à la sensibilisation, préservation de la biodiversité qui nous entoure. On accueille aujourd'hui Fabien Thibault-Gabili et Cécile Lehoux. Alors, pour commencer, est-ce que vous pouvez vous présenter votre rôle?
3: Alors, bonjour, moi c'est Fabien Thibault-Gabili et je suis le responsable adjoint du domaine de Candé.
4: Et bonjour, moi je m'appelle Cécile Leroux, je suis chargée de projet environnement dans la direction des transitions écologiques du département.
2: C'est une première pour le domaine de Candé d'accueillir cette fête de la biodiversité. Quel est l'objectif principal de cette journée ?
4: L'objectif principal de la journée, ça va être d'amener les différents publics, grand public, familles, déjà curieux, déjà passionnés, que ce soit les néophytes ou les connaisseurs, à pouvoir rencontrer les acteurs de l'environnement en Indre-et-Loire. Il y a beaucoup d'associations qui sont présentes, pour la plupart des partenaires du département, qui participent à la gestion et à l'animation des différents espaces naturels sensibles.
2: Pour nos auditeurs, est-ce que vous pouvez préciser le terme néophyte, s'il vous plaît ?
4: Néophytes, ceux qui ne sont pas encore passionnés ou peut-être pas encore connaisseurs.
2: Alors, le parc fait 230 hectares et est classé espace naturel sensible. Qu'est-ce que cela signifie en termes de protection ?
4: Un espace naturel sensible, c'est un espace qui a été classé par un département. Ça implique pas forcément une juridiction particulière. On n'est pas dans un cœur de parc national, on n'est pas dans un cœur de réserve naturelle nationale. C'est tout à fait ouvert au public. L'objectif, il est double. Protéger la biodiversité, améliorer sa conservation et ouvrir au public pour permettre justement un lien entre la biodiversité et les humains. Les humains qui font partie de la biodiversité.
2: Justement, quels sont les trésors naturels qu'on peut observer ici à Candé ?
3: Alors, à Candé, on a une faune et une flore remarquables. On a des orchidées sauvages, d'ailleurs, en ce moment, c'est la période pour venir les découvrir. On a aussi une héronnière sur le fond du domaine. Héronnière qui s'était un petit peu effacée avec l'arrivée de l'autoroute et qui reprend de l'importance en ce moment. On a vu que cette année, il y avait énormément de hérons. Et on a aussi des petits nouveaux sur le domaine de Candé. On a découvert des traces de loutres. Et ça nous fait vraiment plaisir. C'est assez chouette.
2: Aujourd'hui, vous allez présenter des tables rondes, enfin Cécile Lehoux. Est-ce que vous pouvez nous en parler un peu, nous présenter ce qui va se passer aujourd'hui ?
4: On va avoir la chance d'accueillir plusieurs auteurs, pour la plupart qui sont du département ou de la région, des auteurs locaux qui sont passionnés de nature, passionnés d'environnement, et chacun avec un regard qui sera différent. On a des profils qui seront très scientifiques, qui seront très pointus dans leur domaine, et d'autres qui sont plus artistiques, plus contemplatifs. L'objectif des tables rondes, ça va être à la fois de pouvoir parler des œuvres, parler des auteurs, mais aussi pouvoir parler de leur contenu et de leur façon de présenter le message. Quand un auteur fait le choix d'une publication, il y a deux niveaux de lecture. Le premier niveau, ce sera vraiment le contenu. Quel message est-ce que l'auteur va faire passer dans son livre ? Est-ce qu'il va parler d'une espèce, d'un habitat, d'un concept comme le réchauffement climatique, par exemple ? Et ensuite, il y a le deuxième niveau de lecture, ça va être, eh bien cet auteur, pour faire passer un message, il fait des choix. Il fait un choix d'un média. Est-ce qu'il va choisir la photographie, le développement écrit, les cartographies, les schémas, les statistiques ? Il va avoir un tas de médias, un tas d'outils à sa disposition, lequel il va choisir et comment il va mettre en forme son message pour pouvoir le transmettre. Donc ce qui est très intéressant avec voir à la fois le contenu de ce que l'auteur a souhaité présenter, mais aussi la façon dont il a décidé de présenter son point de vue. Ça, c'est quelque chose de formidable qui peut nous permettre d'encore une fois dessiner un trait d'union entre nature et culture, puisqu'on a à la fois la façon d'observer la nature et la façon de transmettre son message.
2: On a fait un tour dans l'espace et on a vu que la boîte à livres était invitée. Est-ce que c'était important pour vous aujourd'hui d'inviter la boîte à livres et pourquoi ?
3: Alors c'était important pour nous parce que c'est une librairie déjà qui est du coin. Il est important aujourd'hui d'acheter local et on voulait que les gens qui rencontrent les auteurs puissent acheter leurs ouvrages et d'autres d'ailleurs qui sont tous par contre autour de la biodiversité.
2: Comment est-ce que vous avez construit cette journée et est-ce qu'il y a un public cible ?
3: Alors le public cible, on va avoir un petit peu de tout. Le public premier, ça va être les familles. Cécile tout à l'heure soulignait les néophytes. On a aussi des gens plus pointus certainement qui vont venir. Et donc on s'était dit qu'on était le seul château d'Indre-et-Loire à être espace naturel sensible. Et on s'est dit qu'il fallait qu'on le fasse savoir et quoi de mieux que d'inviter toutes les associations qui travaillent avec le département pour faire une jolie journée autour de la biodiversité.
2: Sur les stands également, beaucoup d'activités ludiques. C'est important pour vous de mettre les enfants aussi au cœur du sujet ?
3: Ah bah oui, c'est plus qu'important en ce moment. On le voit de plus en plus, les associations avant attiraient beaucoup d'adultes, et maintenant on essaie de cibler les enfants, puisque c'est eux qui vont faire l'avenir, évidemment, et c'est important qu'ils soient informés sur ce qui se passe en ce moment.
2: Est-ce que vous avez à cœur que des journées comme celle-ci deviennent pérennes, peut-être tous les ans
3: ou... Ah bah c'est une première édition, on espère bien qu'il y en aura d'autres derrière.
2: Merci beaucoup.
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5: Vers le milieu de juillet 1914, Madame la marquise de Grantaire s'installa dans la propriété qu'elle possède aux environs de Dieppe. Sa petite fille Yvonne et son neveu Bertrand l'accompagnaient. Bécassine, qui avait eu un congé, rejoignit sa maîtresse le matin du samedi 1er août. Elle la trouva fatiguée et soucieuse. « C'est-il des fois que madame aurait des ennuis ? » demanda-t-elle. « Pas des ennuis, Bécassine, de graves inquiétudes. Il faudrait ne pas être française pour ne pas se sentir inquiète en ce moment. » Bécassine, qui n'a pas lu les journaux, reste abasourdie. Elle se cherche des motifs d'inquiétude et ne s'en trouve pas. Pourtant, elle est française, bien française. Elle va demander l'explication du mystère à l'office où sont réunis la cuisinière Marie, le jardinier Firmin et le jeune Zidore, son préféré, son confident. Eux aussi sont mornes et sombres. « Dis-moi, Zidore, pourquoi qu'il faut être inquiète en ce moment quand on est française ?»« Parce qu'il va peut-être y avoir la guerre, mademoiselle Bécassine. La guerre !»« La guerre ? Avec qui ?»« Avec tous les boches de la Bauchie. »« Ah !» fait Bécassine. Elle croit devoir prendre la figure de quelqu'un qui a compris. Elle n'a rien compris du tout. La guerre, elle ne sait pas en juste en quoi cela consiste. Les Boches et la Bauchie, elle n'en a jamais entendu parler. Mais elle se ferait hacher plutôt que d'avouer son ignorance. Vite, elle monte dans la chambre d'Yvonne, se rappelant qu'il y a sur la table un atlas.

0: Elle regarde longuement les cartes, la table alphabétique. Pas de boche, pas de boshi. Pourtant, Mademoiselle Yvonne lui a dit que tous les peuples du monde ont leur nom marqué là-dedans. Alors sa figure s'illumine et elle se précipite au salon. Maître et domestique y sont assemblés très émus. « C'est la guerre !» dit Bertrand qui revient du village. « La mobilisation est affichée. Je pars demain. »«
1: Moi, je vais m'engager !» crie Isidore.
0: Madame de Grantaire pleure doucement. Son chagrin navre Bécassine, mais elle va le calmer. Elle s'approche de sa maîtresse et lui parlant à l'oreille, « Faut pas que madame se fasse du mauvais sang comme ça. Possible qu'il y aura la guerre, mais comme c'est avec des gens qui n'existent pas, ça ne présente guère de risque. » L'excellente madame de Grantaire, pour lui laisser passer une nuit paisible, n'a pas détrompé tout de suite Bécassine. Le lendemain seulement, elle lui a révélé que la Bauchy c'est l'Allemagne, que la guerre sera terrible, et Bécassine fond en larmes. Mais Bertrand et Isidore entreprennent de la consoler. « Vous faites pas de billes, mademoiselle Bécassine, on les aura, les boches !»«
1: Bien sûr qu'on les aura avec des zéros comme vous !»
0: affirme Bécassine, riant à travers ses larmes. « Et puis, » reprend Bertrand,
1: « si je tombe sur le front, je te fais mon héritière !»
0: Bécassine rit tout à fait.
1: « Ça, monsieur Bertrand, vous le dites pour vos gosses et de moi. C'est pas un grand beau jeune homme qui va tomber sur le front. »«
0: Ça peut m'arriver comme aux autres. » Bécassine est sortie brusquement. Elle reparaît après quelques minutes.
1: « Prenez ça, monsieur Bertrand. C'est le bourrelet qu'on me mettait quand j'étais gamine, parce que j'étais sujette à choir. Il est un peu petit pour vous. Tout de même, ça vous protégera le front. »
2: Anne-Sophie Pascal, directrice déléguée du livre et de la lecture publique au conseil départemental d'Indre-et-Loire, ainsi que son collègue Benjamin Drouillet, en charge de la biodiversité.
3: Nous voici de retour, auditeurs, auditrices. Nous sommes toujours à Candé, fête la biodiversité au domaine de Candé, à Mont. Et alors, voici que s'achève notre plateau radio. Alors, sur ce plateau, pour terminer, en beauté et toujours en livre, eh bien nous recevons Anne-Sophie Pascal. Bonjour.
4: Bonjour.
3: Anne-Sophie Pascal, directrice déléguée du livre et de la lecture publique au conseil départemental d'Indre-et-Loire. Merci de nous rejoindre sur ce plateau. Et alors, avec vous, il y a un invité surprise.
4: Et oui, je me suis permis d'inviter mon collègue Benjamin à intervenir avec moi. Benjamin étant le référent transition écologique pour la bibliothèque départementale et d'autres services aussi du conseil départemental. Donc je trouvais ça tout à fait pertinent de lui donner la parole, d'autant qu'il est là depuis ce matin pour tenir le stand de la bibliothèque départementale. Donc vraiment, il avait toute sa place sur ce plateau.
5: Tout à fait. Merci pour l'invitation.
3: Et j'en profite pour remercier à nouveau les équipes du conseil départemental qui nous ont réservé un très bon accueil sur cet événement. Ça mérite d'être souligné. Alors je me tourne vers vous deux et vers Lola aussi qui est avec nous sur ce plateau pour parler des bibliothèques départementales. Peut-être que vous voudriez nous rappeler l'un et l'autre combien il y en a des bibliothèques départementales et en fait en quoi elles sont différentes par exemple des bibliothèques municipales qui sont peut-être plus connues de nos auditeurs.
4: Oui, complètement, parce que les bibliothèques départementales, c'est vraiment des bibliothèques publiques, mais particulières. En fait, ce sont des bibliothèques qui sont au service des autres bibliothèques sur le département. Donc, combien il y en a ? Eh bien, il y en a quasiment une par département en France, donc il y en a une centaine, puisqu'il s'agit d'une compétence obligatoire des conseils départementaux. C'est-à-dire que le conseil départemental, il a vraiment dans ses compétences obligatoires le fait qu'il doit soutenir les bibliothèques publiques partout sur le territoire du département. Donc nous sommes la bibliothèque départementale d'Indre-et-Loire. Nous sommes présents sur 3 antennes à Tours, Loches et Chinon. Et nous sommes partenaires de 123 lieux de lecture, c'est-à-dire des bibliothèques municipales ou intercommunales qui travaillent directement avec nous. Sachant que nous travaillons aussi avec les grandes bibliothèques de l'agglomération de la métropole de Tours pour des projets particuliers comme le portail numérique Nomade. Donc en fait, on travaille avec quasiment 130 bibliothèques sur tout le territoire départemental. Et la mission principale des bibliothèques départementales, c'est de faire en sorte que chacun puisse avoir accès au service d'une bibliothèque publique, donc à la culture, à l'information, librement et quasiment gratuitement, partout où il vit, et notamment en ruralité. C'est ça la compétence principale des bibliothèques départementales.
3: Alors qu'est-ce qu'on trouve dans vos collections ? Comment ça se passe ? Est-ce que vous prêtez aux bibliothèques autres ? Comment ça marche ?
4: Alors oui, tout à fait. On va prêter des collections en grande quantité aux bibliothèques qui sont nos partenaires. Donc nous, nous avons une collection départementale de 250 000 documents, en majorité des livres, des bandes dessinées, des mangas. Mais nous avons aussi des CD, des DVD. Nous avons créé un fonds de vinyle il y a maintenant 2 ans. Et nous avons créé aussi une ludothèque. Donc nous avons 700 jeux que nous prêtons aussi également en grande quantité à nos bibliothèques partenaires. Et nous leur prêtons aussi tout ce qui va être outils d'animation. Donc ça va être des outils pour raconter, des tapis de lecture, tabliers de lecture, on leur prête des petites expositions. Et d'une façon générale, de toute façon, on va leur prêter tout ce qui peut leur permettre, tout ce qui va être ensuite prêté à leurs propres lecteurs. Donc nous, on est vraiment un peu la super bibliothèque. Et eux, ensuite, ils sont en direct avec leurs lecteurs et leurs usagers. Je voudrais juste ajouter que les lecteurs eux-mêmes, ils peuvent se connecter directement sur le site de la bibliothèque départementale, bibliothèque.touraine.fr. Ils ont accès à notre collection de 250 000 documents et ils peuvent, en un clic, demander à se le faire livrer dans la bibliothèque de leur choix.
3: C'est-à-dire que vous faites du ruissellement, si on peut dire.
4: Exactement, et nous, ça fonctionne très bien. C'est un service qui est en expansion. Et quand on entend que les gens ne lisent plus, que c'est catastrophique, et ben nous, en tout cas, dans le flux des réservations que l'on a, c'est pas du tout ce que l'on constate. Au contraire, c'est un flux qui augmente. Et le fait que ce soit aussi illimité en nombre... Alors, attention, après, quand le lecteur il emprunte depuis sa petite bibliothèque rurale, ça va pas forcément être en illimité, mais en tout cas depuis chez nous, il a vraiment accès à notre collection en illimité. Et ça, je pense que ça aide beaucoup au fait que le service ait du succès.
5: Une autre de nos missions qui est peut-être moins visible tout de suite, parce que le prêt de documents, du coup, il est visible du grand public, parce qu'il emprunte nos documents, il voit bien que c'est des documents du conseil départemental, mais c'est qu'aussi, on forme les bibliothèques, en fait. On forme les bibliothécaires, plutôt. On les conseille, parce que parfois, il peut y avoir une forme d'isolement sur le terrain, et il peut y avoir des gens qui sont beaucoup... On a beaucoup de bénévoles, qui donc ont beaucoup d'envie mais n'ont pas toujours le bagage ni les compétences. Donc nous, on est là aussi pour les former et pour les motiver. Et c'est aussi pour ça qu'on leur prête des outils d'animation, parce que les bibliothèques ne sont pas que des lieux d'empreinte de documents, mais aussi des lieux de vie de plus en plus.
4: On a aussi une mission de soutien à l'action culturelle. Donc dès qu'une bibliothèque, elle va avoir envie de faire vivre son lieu autrement que par du prêt de documents, elle va vouloir faire venir un auteur, faire venir un atelier, faire venir un petit spectacle. Et bien du coup, on va les accompagner aussi de façon logistique, de façon financière également. Donc ça, c'est aussi dans nos missions. Et puis enfin, la mission de conseil et d'accompagnement, mais ça, c'est quasiment du quotidien. C'est-à-dire dès qu'un bibliothécaire d'une autre réseau, il se pose une question ou il a envie de mettre en place quelque chose, et ben nous, on est vraiment le service support pour l'aider à faire ça.
3: Alors je vois, je regarde avec gourmandise toutes les... Vous avez amené des livres, là, peut-être un jeu, je vois que vous avez apporté plein de choses sur le plateau. Est-ce que vous voudriez nous dire ce que c'est ?
4: Oui, eh bien, on a apporté une petite sélection donc, sur le thème de la biodiversité, de la transition écologique. Donc aujourd'hui, bah, c'était le thème du stand que l'on tenait jusqu'à 18h. Et donc là, on a fait une petite sélection, mais alors toute subjective, hein, avec Benjamin. Chacun a pris un peu sa sélection. Moi, je trouvais ça très intéressant de montrer... Donc moi, j'ai sélectionné vraiment une diversité de documents. Donc j'ai un album jeunesse, j'ai un roman ado... Et j'ai un roman adulte ainsi qu'un documentaire, un essai en fait, un humoristique. Je vais peut-être parler de l'album jeunesse. Donc l'album jeunesse, il s'appelle Petit à petit, quelque chose fond là-bas. C'est un album d'une illustratrice qui s'appelle Émilie Vaste, qui est un album magnifique sur le thème de l'Arche de Noé et qui fait le lien entre l'Arche de Noé et le réchauffement climatique, c'est-à-dire que les animaux, au fur et à mesure, montent dans l'Arche et se demandent quand est-ce que enfin les hommes vont se décider à agir pour empêcher que l'eau monte. C'est un album qui est très très beau et je voulais faire le lien avec une carte postale très belle qu'a réalisée Émilie Vaste, justement, pour l'Association des bibliothécaires de France, pour illustrer le fait que les bibliothèques publiques, et toutes les bibliothèques d'ailleurs, universitaires aussi, sont actrices de la transition écologique. Et donc voilà, je trouvais ça beau de faire ce lien entre l'album et l'illustration de la carte postale. Merci Benjamin.
3: Allez, qu'est-ce qu'il y a d'autre sur ce plateau là ?
5: Alors, moi je peux en présenter un. J'ai beaucoup de choses. Je vais commencer par le jeu de société parce qu'en fait c'est assez surprenant. Donc on a plus de 400 jeux de société aujourd'hui dans nos collections. Et en fait, la thématique écologique s'impose aussi par le jeu. Et celui-ci s'appelle Cascadia, et il est vraiment génial. On est plongé dans une réserve naturelle d'Amérique du Nord, et on doit composer au mieux les différents types de territoires, les marécages, les montagnes, les forêts, et les différentes espèces qui vont plus ou moins cohabiter entre elles. Donc vraiment une thématique de biodiversité évidente, et avec une dynamique de jeu qui est très chouette, et graphiquement, il est magnifique aussi.
4: Je vous en présente un autre. Je trouvais intéressant parce que pour moi, il illustre vraiment ce que c'est que la bibliothèque publique, c'est-à-dire c'est un endroit où on va se laisser surprendre par des choses que l'on ne cherchait pas forcément. Et en ce sens, c'est un peu un lieu culturel unique en fait, c'est-à-dire qu'on n'y va pas pour voir quelque chose précisément, pas forcément. Au contraire, on va avoir une profusion de choses et on va tomber sur des choses. Et d'ailleurs, on l'a vu, je crois que vous l'avez vu toute la journée. En tout cas, moi, temps que j'ai été sur le stand, c'était assez parlant. Les gens qui s'arrêtaient devant les étagères, qui feuilletaient, qui se laissaient surprendre par les documents.
5: Exact.
4: Et donc, ça arrive même aux bibliothécaires. Et donc, moi-même, je suis tombée sur ce roman qui était dans nos nouveautés, qui s'appelle « Bleu comme la rivière », d'une dame qui s'appelle Louise Browais. Alors, j'espère que j'écorche pas son nom et je m'excuse si c'est le cas. Et c'est un roman très surprenant parce que c'est un roman un peu classique en fait sur le quotidien d'une femme qui a la quarantaine et puis qui se pose des questions, qui est mère et puis la maternité ça se passe pas forcément très bien, puis elle se pose des questions sur sa vie, mais en fait ça part vraiment sur l'effondrement de la biodiversité et la sixième extinction de masse qu'on est en train de vivre, et donc elle entremêle à ses réflexions qui sont des réflexions personnelles et de romans peut-être voilà un peu classiques qu'on a déjà vu, vraiment un parallèle avec ce qu'on vit actuellement au niveau du changement climatique, et donc à titre-là, je le trouvais très très très très intéressant et pile dans notre thème.
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6: Je suis Candice de la bibliothèque départementale et je vais vous lire un extrait de Princesse de science écrit par Colette Hiver. Avec son idéal naïf de la femme intellectuelle mariée, elle était entrée crânement dans la vie conjugale et, persuadée de l'excellence de ses vues, elle continuait de concilier, à travers tous les orages, ses rêves de gloire et son amour, se croyant très sage pour donner quelquefois, par habileté, plus à celui-ci qu'à cela. « Madame Lancelevée, finit-elle par dire avec humeur, eut plus de loyauté que toi, voilà tout. » Thérèse, un peu suffoquée, demanda une explication. Une fois de plus, il dégonfla son cœur, redit ses peines passées, montra quel duperie avait été son rôle d'époux. Elle n'avait jamais cherché dans le mariage qu'une diversion aux fatigues d'un métier qui, seul, était son but, sa raison d'être. Et il avait beau, par réserve naturelle, par décence, retenir sa violence, ménager ses termes, il la blessa cruellement. Alors elle prit l'offensive à son tour. « J'ai sacrifié, pour une maternité que tu désirais, une thèse qui m'eût classée au même rang que Madame Lancelevée. J'ai renoncé, pour être plus souvent chez nous, à suivre les cliniques de Boussard, les opérations d'Artout. J'aurais désiré faire de la médecine aliéniste dans l'établissement de Janicot. Je ne t'en ai même pas parlé, car Passy, c'était trop loin et tu m'aurais blâmé. Est-ce que je n'aurais pas dû, cependant, m'adonner aussi à la bactériologie ? À défaut d'un laboratoire chez moi, que j'aurais eu cependant sans mon mariage, n'aurais-je pu travailler à l'école, devenir quelqu'un, faire quelque chose ? Si je suis demeurée une doctoresse modeste et ignorée, réduite à me contenter de la clientèle, ce fut la rançon de mon amour pour toi, car seule, sans ma maison à tenir, sans le souci de ton bien-être, sans cette grossesse, sans tes exigences enfin, je compterais un peu aujourd'hui dans le monde médical. Je suis de trop dans ta vie, Thérèse. Notre mariage pèse à tes épaules, je fus l'obstacle à ta gloire. Veux-tu redevenir libre ? Elle eut un sourire amer. C'est trop tard, nous sommes mariés pour toujours.
3: Lola, as-tu une question pour nos invités ?
7: Alors oui, j'aurais peut-être une question. Quel est votre rôle aujourd'hui à la fête de la biodiversité, ici avec nous ?
4: Eh bien, notre rôle, du coup, c'est de montrer que les bibliothèques sont des actrices de la transition écologique et qu'on a vraiment notre place dans cette dynamique, qui est une dynamique qui nous concerne toutes et tous. Ça, je pense qu'on l'a vu tout au long de la journée. Et alors, pourquoi les bibliothèques publiques sont particulièrement en pointe et pourquoi est-ce que ce sont des services publics qu'il faut particulièrement mobiliser sur ce sujet ? Eh bien, parce qu'une bibliothèque publique, en fait, c'est décroissant par nature. C'est-à-dire que c'est un endroit où on va prêter des choses, donc Donc au lieu que chacun achète son petit livre et puis chacun l'a chez soi, ou son petit matériel, puisque de plus en plus on se met à prêter d'autres choses que des livres, donc des matériels parfois coûteux, des objets, etc. Et ben en fait on va mutualiser tout ça et ça va servir à plein de personnes à la fois, donc déjà c'est décroissant. Ensuite parce qu'on a un maillage sur le territoire qui est assez exceptionnel, donc 123 lieux de lecture en Indre-et-Loire en ruralité, et en fait on a 16 000 bibliothèques partout sur le territoire français, donc on peut dire que vraiment à très très peu de kilomètres de chez soi, on a une bibliothèque publique où on a accès à la culture et à l'information, et ça aussi par nature c'est décroissant. Avoir accès à l'information, c'est aussi hyper important pour tout ce qui est biodiversité, transition écologique, puisque ce sont des domaines qui avancent très vite, malheureusement, sur lesquels la connaissance avance très très vite. Et donc, faut se tenir informé, faut se tenir au courant si on veut toujours avoir une idée précise, en fait, de ce qui se passe autour de nous. Et donc, pour ça, les bibliothèques sont un lieu assez exceptionnel pour cela.
5: Du coup, j'ai deux livres devant moi qui illustrent ce que vient de dire Anne-Sophie. C'est qu'on a un rôle d'information aussi, tout simplement, hein, surtout à une ère où la désinformation progresse et la désinformation climatique, elle est redoutable et elle est en première pointe sur des médias de masse que je ne citerai pas ici. Et des livres comme Le Monde sans fin, par exemple, de Jean Covici-Eblin, ou Les algues vertes de Inès Leroux, ou le livre du climat que j'ai pris là. En fait, c'est des livres qui sont vraiment de la vulgarisation. Et la vulgarisation, moi, c'est un mot que j'adore. Parce qu'en fait, c'est pas un gros mot. Au contraire, c'est rendre le plus accessible possible des choses qui sont ultra complexes à comprendre. Par exemple, Le Monde sans fin, qui a été critiqué et qui est critiquable sur certains aspects, vulgarise des choses qui sont d'une complexité abyssale sur notre dépendance aux énergies, sur comment le pétrole a modifié notre monde et comment on pourrait peut-être imaginer un monde sans lui. Clairement, on a un rôle très fort de vulgarisation sur des thématiques qui sont d'intérêt général.
4: Et on a un rôle très fort de débat d'idées, hein, puisque tu parles du monde sans fin qui est critiqué, critiquable, etc. Et la bibliothèque, c'est l'endroit où on va trouver le monde sans fin, où on va trouver un livre qui dira pas tout à fait la même chose que Jean Covici, où on va pouvoir faire venir un universitaire de l'université de Tours qui va expliquer et vulgariser justement au grand public un petit peu tous ces enjeux-là. Donc c'est pour ça qu'on est un lieu essentiel.
7: Merci beaucoup.
3: Bon alors, histoire qu'on se couche moins bête, pour celles et ceux qui n'ont pas lu Le Monde sans fin, vous voudriez nous résumer en quoi ça crée des débats enflammés ?
5: Alors en fait, le débat principal, donc moi c'est un livre qui est génial et factuellement, il est assez inattaquable sur plein d'aspects. L'aspect le plus attaqué, c'est qu'en fait, Jean Covici estime que le nucléaire actuellement est la moins pire des solutions. Et qu'en gros, selon lui, il faut qu'on soit moins dépendant aux énergies qu'on consomme moins d'énergie, c'est sûr, mais qu'actuellement, on ne pourrait pas radicalement tout baisser parce que ça serait, nos modes de vie seraient complètement, exploseraient en vol, et qu'actuellement, en gros, le nucléaire est le meilleur ratio qualité, enfin production et effet secondaire, parce qu'il n'a pas d'effet secondaire notamment sur le réchauffement climatique. Par contre, il a d'autres effets secondaires. Et c'est là-dessus où il a été beaucoup attaqué par des gens qui estiment que non. Et là, on rentre dans des débats d'experts, hein, clairement, sur le calcul de coûts, risques, bénéfices, etc. Et comme dit Anne-Sophie, nous, on a un rôle, en tout cas, de proposer ce débat et de pas le trancher parce qu'on n'a pas toujours les compétences là-dessus, hein, tout simplement.
4: Non, on est là pour permettre aux personnes d'être des citoyens éclairés et donc de pouvoir se faire leur propre opinion sur des sujets qui sont complexes, sachant que c'est des sujets sur lesquels on avance très vite et donc une opinion aujourd'hui va se modifier demain parce qu'il va y avoir une découverte, va y avoir une expérimentation, va y avoir un pays qui va s'engager dans une voie et puis on va pouvoir en tirer des conclusions, etc. Et donc tout ça va évoluer.
3: Bon, ben, nous sommes faits pour travailler tous ensemble, alors, crois-je. Alors, j'en reviens, si vous voulez bien, un peu sur les... Vous l'avez déjà évoqué, sur les enjeux, disons, de la médiation du livre, disons, de territoire rural. Alors, peut-être voudriez-vous nous préciser quelles contraintes, comment maintenir et attirer le public Et puis, est-ce qu'il y a des partenariats possibles, disons, avec des librairies, des maisons d'édition ou des compagnies de théâtre? Vous l'avez déjà évoqué, mais peut-être que vous voudriez nous donner plus de détails.
4: Oui, tout à fait. La contrainte en milieu rural, ça va être, comme pour beaucoup de choses, la contrainte du transport. C'est-à-dire que les choses ne vont pas se passer forcément à côté de chez soi, comme quand on vit en ville ou en métropole, et qu'on ne va pas avoir les transports en commun qui vont être aussi efficaces pour nous emmener jusqu'au lieu culturel ou jusqu'au service public. Hein. Maintenant, de plus en plus, on a des services publics ou des services de santé, par exemple, pour lesquels ça devient de plus en plus compliqué pour les gens qui vivent en milieu rural. De notre point de vue des bibliothèques, la solution, c'est vraiment de se mettre en réseau. C'est-à-dire que c'est pas parce qu'on n'a pas le livre que l'on cherche, que l'on veut dans la bibliothèque à côté de chez soi que c'est une catastrophe, parce qu'il y aura la bibliothèque départementale qui, elle l'a, et donc on peut le demander, on peut le faire venir, et on l'aura. On l'aura peut-être un petit peu plus tard, mais on finira quand même par l'avoir. Il y a d'autres réseaux qui sont très très efficaces, qui sont les réseaux intercommunaux de lecture publique. Donc là, on est sur la commune de Mont. C'est le réseau intercommunal des bibliothèques de Touraine-Vallée de l'Indre, qui est un réseau de 14 bibliothèques qui fonctionne très bien. Et il y a une navette qui circule entre toutes ces bibliothèques et qui fait circuler les collections de Touraine-Vallée de l'Indre, en plus de faire circuler les collections départementales. Donc ça, c'est aussi un autre moyen de démultiplier l'accès à une collection.
5: Et ça évite plein de transports individuels, du coup. L'idée, c'est vraiment qu'il y ait une seule navette qui transporte plein de documents plutôt que plein de gens qui se déplacent, parce qu'on sait que c'est souvent des questions d'empilement et d'échelle, en fait, hein, les histoires de déplacement.
4: Et après, pour rompre l'isolement des bibliothécaires ruraux, parce qu'ils soient bénévoles ou salariés, souvent ils sont en effet isolés, là c'est vrai que c'est notre rôle à nous, bibliothèque départementale, beaucoup d'animer des réseaux, de provoquer des rencontres, de créer du lien entre eux, de façon à ce qu'ils puissent échanger, ce qu'ils puissent se dire ce qui fonctionne moins bien avec leur public, avec leurs lecteurs, quand ils ont fait une animation, quelles galères ils ont rencontrées pour éviter que les autres évitent de la voir. Et au niveau diffusion des artistes, des compagnies, etc. On a aussi ce rôle de leur faire connaître des choses auxquelles ils ne penseraient pas forcément. Et on a aussi ce rôle de mettre en lien plusieurs bibliothèques entre elles, de façon à ce qu'une compagnie, par exemple, puisse se déplacer dans plusieurs bibliothèques, que ça soit plus avantageux pour la compagnie et pour les équipes de bibliothèques qui, comme ça, peuvent la faire venir également.
3: Alors peut-être que vous voudriez dire un mot aussi sur, disons, des projets transversaux, c'est-à-dire des projets donc où la bibliothèque départementale a un rôle évident, mais où il y a peut-être associé des médiathèques locales, au sens de municipal, des associations, ou alors peut-être des structures comme la Maison des Solidarités ou l'ASE, ou des structures comme ça. Donc qu'est-ce que vous aimeriez dire de ce genre de projet ?
4: Oui, alors on a un lien très étroit en effet avec nos collègues des solidarités, donc nos collègues du social, du conseil départemental, qui est
5: La première mission du département, en fait, hein, c'est celle qui a le plus gros budget. Le social.
4: Et c'est bien normal. En effet, on a un lien vraiment étroit, notamment autour de tout ce qui est développement de la lecture à la toute petite enfance. Donc on est engagé dans un programme qui s'appelle Première Page, qui d'ailleurs est un programme soutenu par l'État, par ailleurs, et qui vise à développer la lecture aux 0-3 ans, et ce, auprès de l'ensemble des familles. Et donc on mène des actions, en effet, transversales avec nos collègues des Maisons des Solidarités, avec nos collègues des PMI, de l'aide sociale à l'enfance, etc., de façon à mettre la lecture et le livre vraiment à la disposition de toutes les familles, de tous les parents. Et il y a un gros travail de médiation qui est à faire, parce que la lecture, c'est pas évident pour tout le monde. Passer la porte d'une bibliothèque, c'est encore moins évident pour tout le monde. Et par exemple, on a un projet qui en plus est écologiquement responsable, hein, qui est un projet de réemploi des livres que l'on sort de nos collections mais que l'on sélectionne tout de même. Donc on a en fait des espèces de mini-bibliothèque que l'on met dans les salles d'attente des Maisons des Solidarités. Et donc ça, c'est vraiment un dispositif qui s'appelle « Je lis, j'emporte ». Et donc les gens peuvent lire sur place en salle d'attente, mais ils peuvent aussi partir avec le livre s'ils le souhaitent, puisque de toute façon, c'est sorti des collections. Et ce n'est pas comme une boîte à livres qui est autogérée par les habitants, c'est vraiment les bibliothécaires départementaux qui vérifient la qualité de la collection qui est mise à la disposition. Voilà, c'est un projet parmi d'autres, mais il y en a bien d'autres. Mais par exemple, je pourrais citer en projet collaboratif, puisqu'il y avait Nepsi et Vilain qui étaient sur la table ronde précédente. En fait, nous les avons fait intervenir dans plusieurs bibliothèques du territoire dans le cadre d'une résidence d'auteur, et ils sont intervenus intervenu dans plusieurs bibliothèques. Et en fait, l'enjeu, c'était qu'ils animaient des ateliers à destination de publics qui n'avaient pas l'habitude de venir en bibliothèque. Donc il y a eu une bibliothèque qui a fait intervenir le club ado de la commune, il y a une bibliothèque qui a travaillé avec son EHPAD, il y a une bibliothèque qui a travaillé avec son CESAP, donc le foyer pour personnes polyhandicapées. Voilà, et donc il s'est passé plein de choses là-dessus, donc ça vraiment un projet transversal par exemple.
5: Ils ont pu faire en plus un super retour qualitatif en BD, tant qu'à faire, donc la boucle est bouclée.
4: C'est ça, c'est ce qui va se passer ouais, à partir de maintenant. En effet, il y a le temps de création de la résidence qui va pouvoir se mettre en place, et en effet. Ouais.
3: Et alors, pour que nos auditeurs entendent à nouveau, hein, disons, la pédagogie de la répétition, la pédagogie, c'est à la mode aussi, donc vous œuvrez avec des structures de cinéma. Donc là, je pense par exemple à un projet avec l'association Passerelle Ciné. Donc ça se passe à Loche. Est-ce que vous voudriez nous en dire plus ?
4: Oui, tout à fait. Avec l'association Passerelle Ciné, on a mené un projet transversal avec la Maison des Solidarités de Loche. Donc en fait, il y a eu deux groupes d'usagers des services sociaux du département. Un groupe adulte et un groupe enfant qui ont pu bénéficier d'une série d'ateliers cinéma organisés par cette association Passerelle Ciné. Et ces ateliers ont eu lieu en partie à la bibliothèque départementale Antenne de Loche et à la bibliothèque municipale de Loche. Et les collègues ont mis à la disposition des participants de la documentation, donc en l'occurrence sur Loche et sur la Touraine, puisqu'il y avait une consigne au court-métrage qu'ils devaient réaliser, qui devait être justement autour de Loche ou de la Touraine. Donc en effet, ils ont pu réaliser ces deux courts-métrages, le groupe adulte et le groupe jeunesse, sur des tons très, très différents, grâce à l'association Passerelle Ciné. Et d'ailleurs, ces deux courts-métrages sont visibles en ligne sur la chaîne YouTube de l'association, donc on peut aller les regarder. On a eu la restitution de ces deux films justement cette semaine à la médiathèque de Loche, et c'était une restitution qui était ouverte à tous et qui était aussi accompagné de la projection de deux classiques du cinéma, de courts-métrages également. Donc voilà, pareil, pour permettre à des gens qui connaissent pas forcément qui n'ont pas forcément cette culture-là, qui connaissent pas les classiques du cinéma, de pouvoir y accéder aussi.
8: Et puis là-bas, hein.
3: Ah oui.
4: Alors,
8: je me souviens, dans la jeunesse, ouais. C'était vraiment le premier contact avec l'écrit,
4: Et oui, tout à fait. Et non, enfin, en tout cas, il y en a encore à la ville de Tours. Donc, c'est souvent quand je dis les bibliobus n'existent plus, les gens me disent, mais si, on l'a vu il n'y a pas longtemps. Donc, il y en a un à la bibliothèque municipale de Tours, mais il n'y a plus de bibliobus départemental, en fait. Ça a vraiment été remplacé par une politique du département de subventionnement à la construction de bibliothèques et à l'ouverture de bibliothèques. Donc maintenant, il y a beaucoup plus de bibliothèques sur le territoire, 123. Et donc non, il n'y a plus de bibliobus qui passent une fois de temps en temps. Là maintenant, c'est des bibliothèques qui sont ouvertes plusieurs heures par semaine. Donc je sais qu'il y a le côté nostalgique pour les gens qui ont connu le bibliobus, mais vraiment une bibliothèque ouverte plusieurs heures par semaine dans sa commune, c'est beaucoup mieux. Oui, en termes de service, c'est beaucoup mieux.
7: Merci beaucoup d'être venu. Est-ce que vous avez peut-être quelque chose à ajouter, un dernier mot, un message ?
5: Merci pour l'accueil déjà.
7: Avec plaisir.
5: Et je ne sais pas si vous voulez qu'on vous présente un ultime livre pour se quitter.
3: Ah bah, on sent qu'il y a l'envie de nous en parler.
5: On aime ça,
3: Noa.
5: On aime ça.
3: Avec plaisir.
5: Par exemple, j'ai adoré La vie secrète des arbres, qui était au départ un essai du type. Non illustré, hein, qui est vraiment génial, qui est écrit par un arboriculteur allemand qui s'appelle Peter Wolben. Et La vie secrète des arbres, moi j'ai appris plein de choses, c'est poétique, c'est beau. Comment fonctionne une forêt, en fait? Une forêt, c'est un organisme vivant à part entière, hein, qui a ses règles qu'on soupçonne pas, avec des règles internes de solidarité entre espèces, entre champignons, entre arbres de variétés différentes. C'est juste, ouais, c'est juste magique, parce que faut être honnête, hein, quand on s'intéresse à la transition écologique, souvent c'est plombant, hein, on se prend quand même des bonnes claques. Et ben là, en fait, on retrouve de l'espoir, parce qu'en fait la nature est juste incroyable, et qu'on en écoute tout début, en fait, de ce qu'on peut comprendre, de comment fonctionnent ces interactions, ces écosystèmes. Donc ça, vraiment, c'est une BD qui est magnifique. J'ai pas lu le livre issu de la BD, mais la BD, elle est vraiment géniale. Moi, je vous la conseille, donc La vie secrète des arbres.
4: Peut-être, moi, ce que j'aurais à dire Pour terminer, enfin je sais pas, pour terminer ou pas, pour terminer de mon côté, c'est vraiment saluer le travail des bibliothécaires du réseau, parce que du coup on a parlé beaucoup des bibliothécaires qui étaient isolés, qu'ils soient salariés ou qu'ils soient bénévoles, et vraiment moi c'est un travail que je salue, qu'ils soient salariés ou bénévoles, quand ils sont bénévoles ils donnent de leur temps gratuitement pour faire vivre les bibliothèques, et c'est vraiment admirable, et quand ils sont salariés, bah, très souvent c'est un travail qui est difficile, parce que les missions d'une bibliothèque publique, c'est des missions qui sont très très larges. Il y a non seulement la collection à entretenir, l'accueil du public à assurer, les partenariats à monter, la relation avec la bibliothèque départementale qui n'est pas toujours facile.
5: Ça c'est fou. Hein.
4: Et du coup, c'est vraiment un... C'est... Enfin voilà, qu'il soit bénévole ou salarié, moi je salue le réseau parce que c'est, voilà, c'est lui qui est au contact hein, des lecteurs chaque jour. Et ce que je voulais dire aussi pour terminer, c'est peut-être m'adresser s'il y a des gens qui nous écoutent et qui ne vont pas en bibliothèque, qui n'ont pas l'habitude d'y aller, qui sont pas lecteurs, parce que c'est vrai qu'à force d'entendre qu'il faut lire et que les bibliothèques c'est super et qu'il faut y aller, il y a des trucs pour tout le monde, et ben moi je comprends qu'on puisse se sentir mal à l'aise en fait dans ces lieux-là si on n'a pas l'habitude d'y entrer. Et donc moi, ce que je voudrais leur dire, c'est que c'est tout à fait normal en fait. Je veux dire, c'est quand on va quelque part qu'on connaît pas, bah, c'est normal d'avoir un temps d'acclimatation et qu'ils essayent, enfin qu'ils soient convaincus que vraiment le lieu est pour eux, que si quelque chose ne leur convient pas, bah, c'est pas eux qui ont quelque chose qui va pas, c'est vraiment le lieu qui a pas fait l'effort suffisant pour se mettre à leur portée, et que c'est notre travail de bibliothécaire de se mettre à la portée de tout le monde. Donc il n'y a pas de questions bêtes, il n'y a pas de mauvais goût en matière de lecture ou d'information. Et ça, c'est vraiment quelque chose que je voudrais que les personnes qui, aujourd'hui, ne vont pas en bibliothèque, entendent. Mais en même temps, il y a de plus en plus de gens qui vont en bibliothèque. Hein, les enquêtes et les chiffres le prouvent. Donc voilà, peut-être que bientôt, on n'aura plus besoin de le dire, mais là, je me permets de le dire quand même.
5: Et c'est une révolution qui est déjà maintenant en cours, c'est-à-dire que l'image traditionnelle, poussiéreuse, élitiste des bibliothèques, elle a volé en éclats, ça fait bien longtemps. Et c'est le cas en ville, parce que moi j'ai travaillé en bibliothèque urbaine pendant très longtemps, et maintenant je vois effectivement cette vitalité en bibliothèque rurale. C'est vraiment très impressionnant le travail qui a été fait d'inclusion, c'est-à-dire vraiment d'accueillir les gens comme ils sont, et à aucun moment de porter un jugement sur leur goût culturel, et au contraire, même plutôt d'accueillir ce qu'ils ont à apporter et de le faire fructifier ensemble.
3: Merci. Et alors, je rappelle à nos auditeurs que nous avions sur nos ondes, il y a quelque temps déjà, lors de la Nuit de la Lecture 2025, et bien des voix de la Direction départementale du Livre et de la Lecture, puisqu'il y avait des bibliothécaires départementaux, n'est-ce pas, qui avaient joué le jeu et qui avaient lu des extraits de livres tombés dans le domaine public. Alors ça, c'était très chouette. Donc, avis, voilà, à bons entendeurs, n'hésitez pas si vous avez envie de
5: vous remonter.
4: et non seulement ça, mais également, on a eu une collaboration fructueuse, une autre collaboration fructueuse, Mélissa, puisque depuis notre rencontre, eh bien, nous avons créé notre podcast qui s'appelle « Dans quelle étagère ?» Et je crois qu'on en est au 7e épisode, à peu près, entre 5 et 10 minutes, et ça s'adresse vraiment au grand public, justement. Donc, qui connaîtrait pas les bibliothèques et s'il voudrait y jeter une oreille.
5: Ne serait-ce que pour le jeu de mots de qualité quand même, hein, du podcast, hein, que j'ai mis du temps moi à comprendre. Hein. Je sais pas si tout le monde l'a.
3: Voilà, et alors quand même, est-ce que vous nous alléchez avec ce podcast, où est-ce qu'on peut l'entendre ?
4: Eh bien, on peut l'entendre sur la chaîne YouTube de la Bibliothèque départementale. Donc, il suffit de taper Bibliothèque départementale Indre-et-Loire et sous l'onglet podcast sur YouTube. Et sur l'onglet podcast, eh bien, il y a ce podcast « Dans quelle étagère ?» Voilà.
3: Eh ben merci, on ira le voir avec grand plaisir. Tu voulais ajouter quelque chose ?
5: Non, ça, du coup, les 7 épisodes illustrent bien ce qu'on vient de dire justement sur cette vitalité des bibliothèques en temps réel, pendant des animations, pendant des jeux de société. Voilà, ça, on est vraiment pile dans le thème.
3: Merci beaucoup à vous deux d'être venus pour terminer ce plateau. Merci.
4: Merci.
5: Merci Radio Campus.
3: Et merci à Bertrand et Lola aussi qui sont restés là toute la journée.
5: Bravo.
3: Je ne les ai pas forcés, hein, je ne pense pas. Et puis merci à
5: nouveau.
3: Merci à nouveau aux équipes du conseil départemental qui nous ont permis de faire ce plateau. 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
11: Donc l'histoire de la mashup, peut-être pour te donner une petite idée. Donc c'est un outil qui a pour but d'initier au montage vidéo et audio de façon ludique, sans se prendre la tête avec un logiciel de montage comme on les voit, on imagine aujourd'hui. Partir d'un ordinateur et hop, on se met devant, on a fait ses images, etc. Là, on utilisera un

0: ou refaire des bruitages avec la bouche, pourquoi pas.
1: Et surtout de faire une histoire en commun, tous les quatre. Hein. C'est pas chacun son histoire, c'est ensemble, ça c'est important.
2: Vous prenez les cartes, vous les testez sur la table.
1: Voilà, allez voir ce que ça donne et vous sélectionnez celle qui vous intéresse.
2: Et à quatre, vous réfléchissez, qu'est-ce qu'on va pouvoir raconter comme histoire? Un truc qui dure une minute, une
1: allez-y,
2: minute.
1: Allez-y, n'ayez pas peur hein, si vous voulez voir ce que ça donne, il faut la poser sur la table.
2: Au début, c'est un peu normal. Hein.
1: Allez-y.
0: Là, ce que je peux dire, c'est que là, on a un groupe plutôt discret, mais qui découvre en fait l'outil. Donc, je pense que ça va se développer tranquillement tout au long de la matinée. Ils vont se lâcher et ils vont produire leur petite histoire.
3: Il faut déjà qu'ils s'apprivoisent aussi un petit peu. Et puis ensuite, vous arrivez à collaborer. C'est ce qui nous intéresse aussi dans l'atelier Mashup. C'est une animation ludique que l'on apporte dans les bibliothèques. Passer un bon moment ensemble.
4: Eh ben c'est une belle découverte, j'étais curieuse de savoir ce que ce serait. Je pense que ça va bien plaire aux enfants.
1: Là, on envisage... Voilà, il y aura peut-être une musique sur le tunnel, voilà. Comme ça, on remplira un peu.
2: Qu'est-ce qu'il vous reste en bruitage encore? Parfait, Mathieu.
1: Et là?
2: Et là?
1: Il y aura une musique?
2: Ce sera de la musique.
1: Ok.
2: Bah, j'ai l'impression que vous n'avez pas tout mis, là.
1: Ouais, vous avez tout mis, hein?
2: Tombe juste après. Au niveau du manoir? Bah, tu aurais pu le mettre, là. Il faudrait presque plus le mettre.
5: 2064. Les esprits et les monstres ont envahi un quart de la Terre.

0: peux moduler ton son, monter,
1: et
0: descendre
1: après,
0: un peu.
1: Rebaisse-le une fois que ça arrive, une fois qu'on voit le monstre.
0: Monte encore un peu, voilà, voilà. Super.
2: Une fois que tout ça sera terminé et monté, et nous allons renvoyer à la bibliothécaire les fichiers nommés pour que le groupe puisse retrouver avec une clé USB récupérer chacun des fichiers et le film sera visible de façon très pratique avec n'importe quel logiciel sur un ordinateur, etc. Comme ça, ils en garderont un vrai souvenir.
3: Est-ce que vous pensez qu'ils sont assez forts pour devenir des futurs monteurs vidéo?
4: Comme tu as pu le constater, Sophie, il faut un peu de temps pour qu'entre eux, la glace se brise et qu'ils commencent à...
3: Ouais.
4: Ils ne se connaissaient pas, les jeunes. Donc voilà, au bout d'une demi-heure, ils ont compris en fait de quoi ils retournent. Et on leur donne plein de consignes. Et je pense que pour eux, parfois, ça peut être ça se télescope. Mais quand ils ont pigé comment ça fonctionne et qu'ils commencent un peu entre eux à se parler, après, les choses se font naturellement. Et c'est vrai qu'il faut leur laisser un peu de temps.
2: Juste pour ajouter que, effectivement, peut-être que dans l'eau, on en aura certains qui auront envie de réessayer ce genre de truc. Hein, avec même leur... On verra plus tard quand ils seront plus grands, ça démarre comme ça, avec son petit téléphone portable, et hop, on va faire des films, c'est pareil.
4: Bien sûr, on remercie Nadia, la bibliothécaire.
3: Nadia, un petit mot, peut-être.
5: Non, je suis ravie d'accueillir les animateurs de la BDP qui font toujours du super travail, et avec qui ça se passe toujours bien, la collaboration, et puis de proposer des choses... variée, innovante pour nos adhérents, donc c'est super.
3: À refaire.
5: Exactement, à refaire.
6: Non, mais les bibliothécaires départementaux sont des gens très bien, qui sont vraiment extrêmement professionnels, innovants dans leur façon de faire, et sont vraiment un apport, un soutien très important pour les médiathèques et bibliothèques.
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0: 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Les touches d'herbe, sortez.
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5: sortir.
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7: Il est 16h sur Radio Campus Tours 99.5 et vous écoutez l'émission Sortez. Je suis comme toujours Lola et je suis avec Elio.
3: Bonjour.
7: Aujourd'hui, nous avons le plaisir de recevoir Xavier de Maillard, trésorier pour l'association Inodé. Bonjour.
8: Bonjour.
7: Alors, pour commencer, est-ce que vous pouvez vous présenter et présenter votre parcours, s'il vous plaît ?
8: Bien sûr. Donc, je suis trésorier de l'association Inodé depuis 4 ans. Je suis membre de l'association depuis 15 ans. J'ai un parcours personnel classique dans l'informatique. Et après, je me suis intéressé à la musique japonaise. C'est ça qui m'a fait entrer dans le Japon. Et après, musique japonaise, on découvre plein d'autres choses. La musique traditionnelle japonaise, donc les arts traditionnels japonais. Mmh. Et bien évidemment, en France, on est toujours un peu bercé par tout ce qui passe à la télé sur le Club Dorothée, etc. Ça fait venir beaucoup de gens dans la culture japonaise. Et donc, j'ai un petit peu de ça aussi derrière, même si ce n'était pas l'idée principale.
7: Merci beaucoup. On va revenir plus en détail sur tout ce que propose l'association, bien évidemment. Mais est-ce que vous pouvez nous la présenter globalement, pardon. Qu'est-ce que c'est Inodé ?
8: Bien sûr. Alors, l'association Inodé, donc, au départ, c'est une association pour faire découvrir la culture japonaise. Ça veut dire lever de soleil en japonais. Inodé, bon, forcément, pays du soleil levant. On n'a pas été très innovants. l'idée, c'était vraiment de promouvoir la culture japonaise à travers beaucoup de choses qu'on n'arrivait pas à trouver facilement en France. Il y a beaucoup, beaucoup d'arts japonais qui sont méconnus, qui restent méconnus, malgré le fait que le Japon, la hype, soit à son comble. l'idée, c'était vraiment de faire découvrir beaucoup de choses. Et la base pour faire découvrir toutes ces choses-là, c'était la maîtrise de la langue japonaise. Donc, l'association a commencé avec des cours de japonais et tout de suite de la danse traditionnelle, des artistes qui sont venus jouer de la musique, etc. etc. L'idée de l'association, c'était vraiment de réussir à faire interagir le plus de gens possible avec la culture japonaise, et donc avec les Japonais eux-mêmes, via toutes ces animations, via ces activités.
7: Ok. Par simple curiosité, vous savez pourquoi on appelle le Japon pays du soleil levant ?
8: Parce que le soleil se lève à l'est et que c'est le pays le plus à l'est sur nos maps monde. En fait, nos maps monde, avec notre représentation européenne, présentent l'Europe comme ce centre du monde. Mmh. En Asie, ils ont une vision un peu différente, mais ils s'appellent quand même le pays du soleil levant. Blague à part, le soleil se lève extrêmement tôt au Japon. Ça peut être à 4 heures du matin sans aucun problème. Donc si on veut voir le soleil qui se lève, il faut se lever très tôt. Mais voilà, le soleil se lève à l'est, le Japon est à l'est.
7: D'accord. Merci. Est-ce que vous savez comment est née l'idée de créer cette association ?
8: Oui, tout à fait. Donc, Reiko, notre présidente, intervenait déjà beaucoup dans les écoles depuis très longtemps. Elle intervient dans les écoles à Tours, les écoles primaires notamment, et les collèges aussi. Et après un échange avec la direction des relations internationales de la ville de Tours, l'idée est venue de monter une association pour justement cadrer un petit peu ses activités et les ouvrir plus grand au public, puisque les écoles, c'est un cadre qui est super intéressant. Et on retrouve, on aura peut-être l'occasion d'en reparler, mais on retrouve beaucoup de ces enfants maintenant qui sont devenus adultes dans le cadre des conventions ou des activités qu'on propose à travers le département. Mais voilà, c'était un échange et en se disant, tiens, est-ce que ce serait pas sympa à Tours d'avoir une association qui couvre pas mal d'activités et sur laquelle, voilà, encore une fois, on puisse faire venir des artistes, vraiment développer toute une programmation sur plusieurs années. Donc ça s'est fait un petit peu comme ça. Et puis on va dire que l'association a démarré tranquillement avec 20-30 adhérents, puis s'est développée avec le temps.
7: Merci. Alors on va parler un peu plus en détail de ce que vous proposez toute l'année. Vous proposez des arts de la calligraphie. Est-ce qu'on peut apprendre le Japon ? Est-ce qu'on peut aller dans ces ateliers même en étant débutant ?
8: Oui, ouais, tout à fait. C'est ça qui est intéressant avec la calligraphie japonaise. En fait, la calligraphie japonaise, quand on débute, c'est un petit peu comme quand on est en CP et qu'on apprend à faire les lettres qu'on répète plein de fois dans nos cahiers pour maîtriser la langue. Le début de la calligraphie japonaise, on commence avec des idéogrammes, des kanji, donc les idéogrammes japonais qui sont relativement simples. Et on va sur des choses de plus en plus compliquées. Ça prend beaucoup de temps, l'apprentissage de la calligraphie, mais c'est tout de suite très... On a beaucoup de retours comme quoi c'est très apaisant, c'est très reposant et c'est pas frustrant. Il y a une bonne courbe d'apprentissage sur la calligraphie. On arrive à faire quelque chose de joli assez rapidement. C'est la maîtrise du pinceau. On n'a simplement pas l'habitude, nous, d'écrire avec un pinceau. Tout simplement, on écrit avec un stylo. Donc c'est plutôt le plus dur, c'est pas le japonais, c'est la tenue du pinceau et réussir à former des lettres jolies en permanence. Donc on propose ça toutes les semaines en centre-ville de Tours, en général c'est au Val de Tours, et on a des élèves qui nous accompagnent depuis un paquet d'années.
7: Ok, et comment ça se passe? Est-ce qu'il y a un alphabet ou est-ce que, enfin, moi j'ai souvent entendu que c'était très créative, donc...
8: Oui, effectivement. Alors, il y a plusieurs alphabets en japonais. Donc, il y en a trois. Il y a les hiragana, les katakana et les kanji, donc les idéogrammes japonais qui viennent à l'origine du chinois. Donc, les hiragana et les katakana, c'est deux alphabets syllabiques de 63 caractères, sans les petites variations qui peuvent s'en rajouter, qui sont utilisés pour tout ce qui va être conjugaison, liaison entre les mots, etc. Et les idéogrammes japonais vont être là pour la base d'un verbe, la base d'un mot, parapluie par exemple, ou homme, femme, etc. Tout ça, c'est des idéogrammes. Et ça fonctionne souvent par association d'idées. Ou alors, ça peut être, comme on dit souvent, on prend l'exemple de la montagne, l'idéogramme de la montagne représente une montagne. Donc c'est un peu ça. La calligraphie japonaise se fait essentiellement, mais pas que, puisque encore une fois on peut écrire des phrases tout entières en calligraphie japonaise, se fait essentiellement autour des kanji, les idéogrammes japonais. Et il en existe des milliers. Et en plus, quand on commence à étudier vraiment sérieusement la calligraphie japonaise, il en existe vraiment beaucoup plus que dans le langage naturel parlé aujourd'hui et écrit aujourd'hui. Voilà, on se sert essentiellement des kanji et après des hiragana pour certaines liaisons. Et il y a plusieurs styles de calligraphie japonaise, avec plusieurs styles d'écriture de calligraphie japonaise qui sont, on peut dire, très créatifs, effectivement, comme vous disiez, qui sont pas faciles à lire pour des profanes. Même pour un certain nombre de japonais, ça peut rester assez abrupt à lire. Donc, mais voilà, la calligraphie étant quelque chose qui est très souvent étudié à l'école ou à l'université, il y a quand même une bonne maîtrise générale de cet art-là au Japon, mais c'est un art qui fonctionne comme les arts martiaux. On est toujours surpris d'entendre ça. Peut-être la question suivante, mais du coup, c'est un art qui fonctionne comme les arts martiaux. C'est-à-dire que vous prenez les arts martiaux japonais, vous avez des danes que vous passez, donc quand vous êtes ceinture noire, pas avant, mais voilà, vous avez des kyu et des danes, et bien ça fonctionne exactement pareil. Vous avez des concours qui vous permettent de passer des grades et d'aller jusqu'à le niveau de maître qui vous permet de faire l'enseignement. Donc c'est le cas de notre présidente. Et vous avez après tous les grades intermédiaires, puisque ça prend du temps. On passe un grade par an au début, mais après ça, c'est de moins en moins rapide. Donc puisqu'à chaque fois, nous on envoie les calligraphies au Japon. Il y a un comité qui regarde, qui analyse et qui dit, voilà, effectivement, il y a une progression par rapport à la dernière fois. Ça mérite l'augmentation de grade et on reçoit un diplôme à chaque fois. Donc, très sympa.
7: Et donc, c'est des diplômes officiels?
8: Ce sont des diplômes officiels.
7: D'accord. Et où ont lieu les cours et quand?
8: Les cours de calligraphie ont lieu essentiellement le mercredi après-midi de 16h à 17h au Val de Tours. Il y a également d'autres cours qui sont proposés une fois par mois sur d'autres zones d'activité. Donc ça peut être à la Villa Rabelais ce mois-ci, mais ça peut être à d'autres endroits d'entour et dans beaucoup d'autres événements. On fait beaucoup, beaucoup, beaucoup d'événements à l'année sur lesquels on propose régulièrement la calligraphie puisque c'est un atelier qui plaît à beaucoup de gens, qui fonctionne très bien avec les jeunes, par exemple. Ça peut être même contre-intuitif, mais on a des classes entières de 20 à 25 élèves qui peuvent pratiquer la calligraphie sans faire de bruit pendant une heure et qui trouvent ça très sympa. Donc, vraiment très sympa à proposer comme activité.
7: Et qui dirige les ateliers de calligraphie?
8: Alors, c'est quasiment toujours notre présidente, Reiko, puisqu'elle est maître de calligraphie japonaise et qu'il faut cette qualification pour donner des cours. Le Japon est très, très, très strict sur les qualifications pour donner des cours. C'est pareil pour l'art floral japonais, donc l'ikebana. Et c'est pareil pour la cérémonialité, c'est pareil pour un peu tout. Si vous n'avez pas la qualification, vous n'avez pas le droit d'enseigner. Et même en France, on peut venir vous embêter pour vous dire « Oh là là, mais vous n'avez pas la qualification nécessaire pour faire ça !» Donc non, c'est essentiellement elle. Et après, il peut y avoir des aides complémentaire, simplement parce que c'est pas mal de matériel, la calligraphie, donc pour installer tout ça, nettoyer, etc. Mais voilà, c'est essentiellement elle.
7: Et le matériel est fourni, du coup ?
8: Le matériel est tout le temps fourni. Donc le matériel, en plus, il est composé de pas mal de choses différentes. Donc vous avez les pinceaux qui viennent, dans notre cas, systématiquement du Japon. Vous avez l'encrier, vous avez bien évidemment l'encre japonaise. Alors on dit souvent l'encre des Chines. C'est très très proche, évidemment, au niveau de la composition. La couleur peut varier un petit peu, mais c'est très très proche au niveau de la composition. Vous avez également une protection de la table dont je n'ai plus le nom. Vous avez j'ai plus le nom non plus, mais une pièce de métal qui permet de retenir la feuille, puisqu'en fait, souvent, c'est des feuilles de riz qui sont très légères. Même sur des feuilles A4, quand on est avec un pinceau, on peut facilement faire bouger la feuille. Donc, l'idée, c'est d'avoir un poids qui permet de maintenir la feuille en place. Et voilà, donc il y a tout ça pour la calligraphie.
7: Ok, et concernant les tarifs, c'est à peu près quel prix ?
8: Alors, pour une heure de calligraphie, donc on essaye de faire en sorte que les gens deviennent adhérents de l'association. Donc, pour une heure de calligraphie, pour les adhérents, c'est 10 euros en général. Okay. Ça peut monter jusqu'à 12 euros dans certains cas particuliers, mais voilà, c'est à peu près les prix auxquels il faut ajouter une adhésion qui dépend de, donc l'adhésion à l'association qui dépend du statut. Est-ce que c'est la personne est étudiante ? Est-ce qu'elle est à moins de 15 ans ? Est-ce qu'elle est artiste ? Est-ce que c'est une adhésion famille ? Mais grosso modo, pour une personne seule, au maximum à l'année, c'est 22 euros.
7: Ok. Alors, vous proposez également des cours de langue japonaise. Quels sont les deux niveaux de cours proposés ?
8: Alors, on propose effectivement deux niveaux de cours de japonais. Pourquoi ? Parce que le japonais est une langue qu'on apprend les premiers mois. La courbe de progression est très forte. Donc, en fait, quelqu'un qui n'a jamais pratiqué versus quelqu'un qui a fait un an, en général, il y a une différence assez notable. Donc, on a un cours débutant et un cours faux débutant intermédiaire. Le débutant, ça part vraiment de zéro. Et sur le cours faux débutant intermédiaire, on est plutôt sur des gens qui connaissent déjà les deux premiers alphabets, qui sont en mesure de lire un minimum, qui ont un certain nombre de vocabulaire. Mais comme on est sur une langue qui est extrêmement différente de la nôtre, il y a quand même... après, il y a des facilités. Par exemple, il n'y a pas de masculin-féminin, il n'y a pas de pluriel, il y a très peu de temps. Il y a beaucoup de facilités, mais c'est très facile à parler le japonais. C'est beaucoup plus facile, beaucoup plus difficile à écrire. Donc, okay. Quand on arrive sur faux débutant intermédiaire, il faut commencer à écrire.
7: Et est-ce que... il existe des cours en ligne ?
8: Il existe aussi des cours en ligne. Donc là, les deux heures de cours qu'on évoquait juste avant, c'est aussi le mercredi après-midi de 14h à 16h. Les deux cours se suivent avec les deux niveaux en question. Mais comme on sait qu'il y a des gens qui travaillent, très normalement, on propose des cours le mardi soir et le mercredi soir en visio. Ça permet aussi à des gens qui habitent dans la Pampa à l'extérieur de Tours d'assister au cours. On avait démarré ça avec le Covid. On n'avait jamais fait ça avant. Et en fait, on a commencé à avoir des gens qui étaient à 50 km, à 60 km, et qui ne sont pas trop tentés de venir dans le centre-ville de Tours le soir juste pour le cours. Donc, on a maintenu ces cours en visio malgré les années et malgré le Covid qui est maintenant loin derrière nous.
7: Et est-ce qu'il y a des cours pendant l'été ?
8: Alors, il y a des cours pendant l'été, il y a des cours pendant toutes les vacances. C'est uniquement basé sur la présence des personnes qui assistent aux cours. Donc, s'il y a suffisamment de personnes, c'est-à-dire 3 personnes minimum, nous assurons les cours. Et s'il n'y a pas 3 personnes, nous n'assurons pas les cours. Mais voilà, grosso modo, c'est vraiment basé sur la présence. Le cours de japonais, il est pas forcément très cher non plus. On n'a pas augmenté les tarifs depuis le début de l'association, d'ailleurs. On va peut-être le faire. C'est le trésorier qui parle ici. pour les moins de 15 ans, c'est 6 euros. Et à partir de 15 ans, c'est 8 euros pour une heure de cours. Et donc, okay. On paye uniquement les cours auxquels on assiste. Pourquoi ? Parce qu'en fait, on préfère la langue japonaise, tout comme n'importe quelle langue étrangère. Ça demande un petit peu de volonté pour apprendre. Et donc, on préfère que les gens qui ont moins de volonté s'arrêtent au bout de 3 cours en se disant « c'est pas mon truc », plutôt que de les obliger à assister à une année entière, ce qui peut marcher, hein, encore une fois. Hein, c'est juste une façon de fonctionner différente. Mais on préfère ce mode de fonctionnement-là pour ne garder que les gens qui sont motivés.
7: Alors, vous insistez sur la qualification de vos intervenants. Vous nous avez parlé de Maître Réco.
8: Tout à fait.
7: Quel profil est-ce qu'on retrouve chez Inodé ?
8: Alors, on retrouve beaucoup de profils différents chez Inodé. Ça varie bien sûr en fonction des années, puisque bah, les gens ont leur vie propre, et donc on a des intervenants qui viennent et qui partent parce qu'ils déménagent ailleurs ou parce qu'ils ont d'autres activités. Mais on a de toute façon, bien sûr, la calligraphie japonaise. On a également, donc Reiko est aussi diplômé pour donner des cours de japonais. On a aussi donc, des maîtres d'ikebana, donc l'art floral japonais, de plusieurs écoles différentes qui interviennent au gré des saisons, si j'ose dire, puisqu'on essaye de pas proposer toujours la même chose. L'ikebana est extrêmement varié, mais on a des gens qui ont une attirance plus ou moins forte pour tel ou tel style, puisque chaque école d'ikebana a des règles qui lui sont propres, des règles pour présenter les fleurs, pour le choix des fleurs, pour la hauteur des fleurs, pour 50 000 règles. L'ikebana, c'est assez impressionnant pour ça. Et donc, on essaye de faire varier ça pour proposer au maximum de gens. On a aussi eu à l'occasion, et on a encore de temps en temps, des personnes qui sont maîtres de la cérémonie du thé. Donc ça nous permet de proposer ça de temps en temps. Encore une fois, on a aussi des maîtres de danse traditionnelle japonaise qui viennent, donc d'une sorte de danse classique, qui viennent de temps en temps également donner des cours. Et voilà, on a pas mal d'activités différentes. Et après, derrière, quand on a des demandes très spécifiques, on a... Alors, quand je dis « on a », pour le coup, il faut souvent l'entendre par « Reikoa », mais un réseau très conséquent de personnes avec lesquelles elle a déjà eu l'occasion de travailler ou de tout simplement de rencontrer, qui peuvent intervenir ponctuellement pour faire des spectacles. Il y a quelques années, on a eu l'occasion de faire venir un maître de no, de théâtre no. Bon, c'est très, très difficile à faire venir en France, évidemment, s'il ne va pas venir nous donner des cours à Tours, malheureusement, mais il y a plein de choses.
5: C'est des gens qui viennent du Japon, la plupart.
8: Alors, pour tous les cours qu'on propose de manière régulière, donc notamment l'art floral, ouais, effectivement, on a des gens dans le département, okay, parce qu'on a une belle communauté japonaise à Tours, hein, comme je le disais, due au lycée Conan de... Comme je ne le disais pas encore d'ailleurs, mais comme le lycée Conan de Saint-Cyr-sur-Loire, qui était un lycée japonais et qui a amené avec lui une belle communauté japonaise. Il faut rappeler aussi qu'on n'est pas très loin de Paris, donc des Japonais qui veulent s'excentrer de Paris, Tours est une bonne adresse. Et pour finir, Tours est considérée comme une ville en France où il y a très peu d'accent dans la langue. Donc on a beaucoup, mais alors vraiment beaucoup de Japonais qui viennent apprendre la langue française à Tours pour profiter de notre absence d'accent et donc de notre français parfait. Donc voilà, c'est pour ça qu'on a autant de personnes qui ont autant de qualifications. Puis il faut savoir aussi qu'à une période, même si c'est encore un peu le cas maintenant, c'est moins le cas, à une période, c'était très enseigné à l'université. Et donc, les personnes qui commençaient très tôt étaient en mesure d'être maîtres assez tôt, finalement, dans leur vie. Et donc, quand ils déménagent, quand ils viennent à l'étranger, ils viennent avec leurs qualifications et ils viennent nous proposer leur culture.
7: Et pour être maître, il faut quoi comme qualification ?
8: Des années. C'est une question de temps. Donc, dans le cadre éco, par exemple, pour être maître de calligraphie, elle a commencé à 3 ans. Et du coup elle est devenue maître, alors j'ai pas l'âge exact qu'elle est devenue maître, mais une fois qu'elle a été majeure, bien évidemment, mais voilà, ça prend une vingtaine d'années, c'est sûr. Donc ça prend, avec le Japon c'est toujours du temps.
7: D'accord. Et la gastronomie semble importante également, est-ce que vous avez des cours de cuisine?
8: Oui, tout à fait. Alors effectivement, on a toujours des cours de cuisine proposés depuis des années. On a souvent envie d'en faire plus. Le problème, c'est toujours la cuisine. Il faut avoir une cuisine dans laquelle inviter suffisamment de personnes pour faire les ateliers. Donc, on peut se permettre de faire ça, notamment une fois par mois sur nos journées d'activité. Et on a à cette occasion-là, généralement, de la cuisine japonaise ou de la pâtisserie japonaise. La pâtisserie japonaise, on a de la chance à Tours. On a plusieurs pâtissières japonaises professionnelles qui font des pâtisseries absolument... monstrueuse et qui se laissent manger extrêmement bien et qui sont suffisamment gentilles pour nous partager justement leur connaissance de la pâtisserie japonaise dans des ateliers. Donc nous on fait ça une fois par mois, la cuisine également une fois par mois. On essaye de varier les plats, on essaye de varier les pâtisseries. Les Japonais, c'est pas forcément l'image qui transparaît, je pense, quand on parle du Japon, mais les Japonais ont une culture énorme autour de la pâtisserie. Sur la base de leur pâtisserie, sur leur base de pâtisserie un peu traditionnelle, et les wagashi. Et vous avez aussi toute la pâtisserie qui est venue de l'étranger. Donc ils ont notamment un gâteau qui vient du Portugal à la base il y a 400 ans, et qu'ils ont retransformé et qui est hyper populaire au Japon, et où ils se sont complètement appropriés finalement. mais vous avez plein d'autres. Les magasins de pâtisserie au Japon, c'est extrêmement difficile de passer sans acheter. C'est magnifique.
7: Et où et comment est-ce qu'on peut s'inscrire à tous ces ateliers ?
8: Alors, on a fait en sorte de rassembler au maximum les inscriptions sur notre site, inode-tour.fr. Pourquoi ? Parce qu'on avait un besoin d'avoir un maximum de certitude avant de maintenir un atelier, puisque on est bien sûr, c'est comme dans un restaurant, on est tributaire des gens qui viennent ou qui ne viennent pas. Donc, on voulait faire en sorte d'avoir un maximum d'inscrits en amont et après, éventuellement, accepter quelques personnes sur place. Donc, c'est sur le site Inode, il y a toujours un lien à chaque fois, à chaque événement propre à cet événement. Et après, il y a les liens également pour les cours de japonais qui ont lieu toutes les semaines et les cours de calligraphie. Mais voilà, on s'inscrit toujours en ligne avec un paiement. On utilise un site qui s'appelle Hello Asso, qui est extrêmement pratique pour les associations, qui permet, qui nous permet nous aussi d'avoir directement la liste des participants. Avant, on gérait ça avec des jolis tableaux Excel. C'était beaucoup moins sympa. Donc maintenant, voilà, on a quelque chose d'assez centralisé, assez pratique. Et les gens ont un mail de confirmation. Enfin voilà, ça nous évite de faire toutes ces étapes-là. Et de se concentrer sur l'essentiel, fournir des ateliers de bonne qualité.
7: Merci à vous pour cette première présentation. On va pouvoir revenir sur les événements à venir juste après. On va d'abord faire une pause musicale sur le 99.5 FM Radio Campus Tours. On écoute tout de suite Iyaku de Fumi Ihara.

0: Et vous venez d'écouter Iyaku de Fumi Ihara sur Radio Campus Tour. Il est temps à présent de nous intéresser de plus près à Inode et les événements à venir donc pour l'association. Et je rappelle que nous sommes en compagnie de Xavier Maillard, trésorier de l'association Inode. Alors on va aller maintenant sur les grands événements à venir en 2026 tout simplement. Alors il y a un grand événement, un grand rendez-vous à ne pas manquer ce printemps. Est-ce que vous pouvez nous en parler un petit peu ?
1: Oui, bien sûr. Alors, depuis quelques temps maintenant, avec la Villa Rabelais, donc la cité de la gastronomie, cité internationale de la gastronomie à Tours, ils nous accueillent gentiment, deux fois par an, pour le printemps et pour l'automne, pour une petite fête de notre association, sur laquelle on fait venir plusieurs petits stands, parce que les locaux, la maison a l'air grande, mais c'est pas non plus extensible. mais voilà, on fait venir dans le cadre de ce bâtiment qui est absolument sublime, dans le cadre du Halo Matsuri. Donc le 21 mars prochain, on a beaucoup d'animations différentes. On a plusieurs ateliers. On a un atelier d'art floral, un atelier d'ikebana autour des sakura, puisque c'est la saison. Donc les cerisiers japonais qui ne donnent pas de fruits, mais qui donnent beaucoup de fleurs. Et après, on a bien sûr nos ateliers de cuisine, de pâtisserie. Donc la cuisine, c'est les takoyaki. Donc assez difficile à décrire à distance les takoyaki, mais c'est un plat qu'on peut faire entre amis et qui est très très sympa à déguster ensemble. Pour la pâtisserie, ce sera des mochi, et plus particulièrement des sakura mochi. On a réussi à trouver des feuilles de sakura qui donnent un goût très particulier au mochi. Un atelier de calligraphie, puisqu'on essaye continuellement de faire découvrir la calligraphie japonaise tout au long de l'année, puisqu'en fait, ça se provoque, la calligraphie japonaise. Il y a rarement quelqu'un qui se lève le matin et qui dit « Allez, je vais faire de la calligraphie japonaise, ouais. Ça va être une super idée. » Donc du coup, on montre et ça déclenche des vocations. Mm-hmm. Ça déclenche même des vocations en calligraphie latine, donc c'est toujours sympa. On a un cours de japonais d'essai, on a d'autres ateliers plus classiques, donc de l'origami par exemple. On a également du furoshiki. Le furoshiki, c'est l'emballage en tissu des cadeaux. Maintenant, on va dire qu'on utilise plutôt pour les cadeaux, mais traditionnellement, c'était pour emballer absolument tout et n'importe quoi dans un carré de tissu et d'en faire un petit ballotin pour le voyage. Exceptionnellement, on propose quelques bento. Donc les bento, c'est des paniers repas à emporter. On propose ça très très très rarement. Là, on le fait juste de manière exceptionnelle pour proposer des plats qui sont un peu différents. L'atelier art floral numéro 2, lui, ce sera des kokedama. Donc les kokedama, c'est quelque chose d'un petit peu particulier. C'est une boule de mousse dans laquelle on fait une présentation florale qui est très sympa à réaliser. On aura d'autres animations. On aura un groupe de tours qui fait de la danse autour de la J-pop, donc qui fera ça juste sur la terrasse derrière la Villa Rabelais. Et on aura plusieurs stands, notamment un stand de pâtissière japonaise qui proposera toutes ses pâtisseries toute la journée. Et ça vaut vraiment le détour.
0: Est-ce que... on a appris qu'il y avait beaucoup de grades de maître dans plein de disciplines particulières au Japon. Est-ce que les personnes qui proposeront des choses dans cette journée, ce seront des maîtres de toutes les disciplines à chaque fois ?
1: Alors, il n'y a pas de maître pour la cuisine à proprement parler, mais effectivement, oui, pour la calligraphie, pour l'art floral, pour l'ikebana en l'occurrence, oui. Okay. Après, pour les autres, effectivement, c'est pas des... Il n'y a pas de... Voilà, encore une fois, Riko est prof, donc techniquement, elle est maître de japonais, on peut dire ça peut-être comme ça. mais voilà, il n'y a pas d'autres propositions avec des maîtres cette fois-ci, tout simplement parce que la cérémonie du thé, il faut la faire dans une salle bien isolée.
0: Okay.
1: Et on a déjà essayé de faire ça avec du public dans une salle un peu bruyante, et ça rend moins bien, puisqu'en fait, c'est censé être un moment un petit peu hors du temps. On aura l'occasion de refaire ça à l'occasion, mais cette fois-ci, effectivement, on a plutôt fait des ateliers qui étaient faciles à ouvrir au public et sur lesquels on va avoir un maximum de visiteurs qui vont pouvoir se relayer. C'est comme l'origami, cette fois-ci, on fait trois ateliers de 30 minutes pour être sûr de pouvoir faire passer plus de gens. C'est des ateliers qui sont... On n'a pas forcément évoqué ça, mais c'est des ateliers qui sont pour moitié gratuits, pour moitié payants. Justement parce que le but, encore une fois, de l'association... c'est de faire découvrir la culture japonaise. C'est pas de gagner de l'argent, c'est une association. Donc il y a un certain nombre d'ateliers qui sont gratuits. Et les ateliers, l'art floral, c'est très difficile puisque ça coûte assez cher. Il y a les fleurs fraîches, mais tout le matériel qui va avec. Les kokedama, c'est pareil. L'atelier de cuisine, On est un peu particulier de ce côté-là. On prend quasiment que de la nourriture, enfin que des aliments bio pour tous nos ateliers, quels qu'ils soient. Donc c'est pareil, ça a un coût. C'est un choix, mais ça a un coût. Donc voilà, ces ateliers-là restent payants, mais tout ce qu'on peut faire gratuit, clairement, on le fait.
0: D'accord. Non, je pensais juste au maître de thé, en fait, vous en parliez tout à l'heure. Je me suis dit, comment c'est possible déjà d'avoir des grades de service de thé, mais...
1: Alors, par exemple, il y a quelques années, le maître qu'on a fait venir au Japan Tour, il avait servi le thé à l'empereur du Japon.
0: Okay.
1: Donc c'était un grand maître de la cérémonie du thé, qui connaissait absolument tout, surtout qui était très très impressionnant, en dehors du fait qu'il était absolument adorable. Mais on a en Touraine des maîtres de la cérémonie du thé. Donc on peut leur demander d'intervenir, on a quasiment tout le matériel nécessaire pour ça.
0: Okay.
1: Donc on peut leur demander d'intervenir pour faire ça.
0: Ok, trop. Est-ce que vous avez des horaires pour cet événement ?
1: Oui, tout à fait. Oui, effectivement, je ne peux pas parler de l'image. Donc, c'est à la Villa Rabelais, c'est boulevard Béranger, pour ceux qui ne connaissent pas. Et c'est de 11h à 17h. Donc, on essaye de faire une journée relativement courte pour que les personnes aient le temps de faire autre chose de leur samedi. Mais voilà, on essaye de... On va dire que cette fois-ci, c'est très concentré. Il y a beaucoup de choses en assez peu de temps. Mais il ne faut surtout pas hésiter à venir. Vous serez de toute façon les bienvenus, même si vous voulez simplement venir piquer une tête pour acheter des pâtisseries, par exemple, parce que c'est dommage de louper ça.
0: Et est-ce qu'on peut repartir avec les créations réalisées dans les différents ateliers ?
1: Oui. Alors, pour la cuisine, on peut repartir avec la création dans son estomac directement, puisqu'en fait, c'est manger instantanément. Okay. Pour la calligraphie, on peut emporter ses calligraphies. Pour les cours de japonais, on peut emporter les feuilles d'initiation des cours de japonais. Pour l'ikebana, normalement non, parce que l'ikebana a cette particularité que c'est fait pour le moment présent. On ne peut pas emporter une présentation d'ikebana pour la déplacer à un autre endroit. On retire les fleurs et on le refait à un autre endroit.
0: Okay.
1: Et la particularité aussi de l'ikebana, c'est qu'on utilise des pics-fleurs. C'est un truc en métal assez lourd avec plein de petits pics qui coûtent une fortune.
0: D'accord.
1: Donc, okay. On ne peut pas les donner. c'est quasiment, vous voyez, c'est un petit carré de 10 cm de côté et ça vaut entre 18 et 20 euros.
0: Okay.
1: Donc ça, plus les fleurs, plus le vase, plus le reste, ce serait compliqué.
0: Vous seriez pas très
1: compliqué.
0: Très bien. Donc l'association Inodé est également co-organisatrice du Japan Tour Festival qui va arriver dans peu de temps. Mm-hmm. C'est quoi votre rôle déjà dans un premier temps dans cet événement ?
1: Alors notre rôle, on est co-organisateur effectivement depuis la première édition. Notre rôle, c'est de gérer tout le pôle tradition du festival. Donc il y a un espace tradition au sein du Hall B. Et dans ce Hall B, on a en charge un certain nombre de stands. La scène tradition, donc une petite scène très sympa et très bien équipée qui nous permet de faire beaucoup d'animations différentes. Ça peut être des concerts, ça peut être de la danse, ça peut être des instruments... simplement de la musique sans chant particulier, ça peut être des spectacles autour des samouraïs, ça peut être vraiment beaucoup de choses différentes, des démonstrations d'arts martiaux. On en profite aussi pour mettre à l'honneur sur cette scène les clubs du secteur qui font des arts martiaux japonais. Et on a également 4 salles d'atelier assez grandes qui nous permettent de proposer entre 70 et 75 ateliers ouverts au public et gratuits sur le week-end, gratuit dans le sens où c'est compris dans le prix du billet du festival. Et ça nous permet vraiment d'être sur le maximum de ce qu'on pourrait proposer vraiment en termes d'atelier, puisqu'on a beaucoup d'intervenants qui viennent du Japon à cette occasion-là, et qui nous permet de proposer toutes sortes d'arts qu'on n'a pas pour le coup. On a beaucoup de choses en Touraine, mais on n'a pas tout en Touraine quand même. On n'est pas au Japon.
0: Alors, c'est devenu quand même un grand festival, le Japan Tour Festival, avec des représentations plus ou moins récentes du Japon. Comment vous arrivez à apporter toujours une touche traditionnelle à côté de, peut-être, de cultures beaucoup plus récentes du jeu vidéo, par exemple ?
1: Alors, je pense qu'il y a la phrase, le grand poncif sur la culture japonaise, c'est le Japon entre tradition et modernité. Ils font ça super bien depuis des années, donc on s'inspire un petit peu de leur manière de promouvoir la culture. On voit vraiment au Japon un mélange des genres au niveau culturel quasi permanent, et donc on s'en inspire. Et en fait, encore une fois, ça répond vraiment au but de l'association de promouvoir la culture. La culture n'est pas unique, c'est pas juste notre vision de la culture, donc il y a le festival, plutôt, c'est peut-être sur la pop culture et sur la culture plus moderne, les mangas, les jeux vidéo, les animes et les films aussi autour du Japon. Et nous, on est là pour apporter la touche un peu plus traditionnelle, même si ça nous est déjà arrivé de faire venir sur notre scène tradition des idoles. Pourquoi ? Des idoles japonaises, donc sur de la J-pop japonaise. Pourquoi ? Parce qu'en fait, ça casse un peu l'image du Japon calme, traditionnel, bien sous tout rapport, avec quelque chose qui booste un petit peu plus. Et le public qui vient sur notre scène tradition, ça nous permet de l'exposer à des choses un peu différentes. Mm-hmm. C'est évidemment pas le cœur de notre programmation, mais voilà, on a, Reiko, identifié pas mal de... On a un bon réseau maintenant de contacts et même d'amis au Japon sur tous ces arts-là. Et donc l'idée, c'est de chaque année de réussir à faire une programmation différente, autant que faire se peut, puisque c'est toujours, évidemment, si on avait $1 million, on serait un plaisir d'inviter l'empereur du Japon, mais ce n'est pas le cas. Donc on le fait dans le cadre qui nous est proposé par le festival, et donc par Tour Événement qui nous accompagne sur ce festival et qui nous aide beaucoup, notamment sur toute la partie logistique. Hein, c'est avoir une scène comme ça, avec une qualité de son pareille et un financement pareil, c'est exceptionnel pour une association comme la nôtre. Donc on est très content de leur confiance de ce point de vue-là. Donc c'est tous ces éléments-là, ce réseau, ce financement, ce lieu, qui n'est pas parfait quand il fait très chaud, mais qu'on est quand même content de trouver, et qui nous permet de mettre à l'honneur toute la partie tradition japonaise à travers plein d'aspects différents.
0: D'accord.
1: Et on déborde un petit peu de la tradition, mais on propose quelques petites choses différentes. Aussi, l'année dernière, on a réussi à proposer 2 ateliers de dégustation de saké pour les majeurs. Ça permet de sortir un petit peu de ce qu'on trouve dans les restaurants. Alors, on a la chance à Tours d'avoir un très bon restaurant, maintenant 2 très bons restaurants autour du Japon qui proposent des sakés de bonne qualité. Mais voilà, à Paris, on trouve beaucoup de restaurants qui proposent des sakés qui sont coupés à l'eau. Et j'exagère évidemment, ils ne sont pas coupés à l'eau, mais c'est juste qu'ils sont de moins bonne qualité. C'est un peu comme les Indiens à l'époque, quand ils nous exportaient leur thé, ils nous donnaient du moins bon thé. Ben, les Japonais font pareil avec leur saké. Et donc, ça permet d'ouvrir un peu les papilles de tout le monde en se disant « Ok, c'est comme le vin ». Il existe plein de sortes différentes, plein de goûts différents, plein de variations différentes qui sont agréables à faire goûter. Et donc voilà. Mais ça reste globalement toujours autour de la découverte du Japon par tous ces aspects.
0: Okay. Je crois que c'est la 10e édition de ce festival cette année, si je ne me trompe pas.
1: La 11e.
0: 11e.
1: On vient de terminer.
0: C'était l'année dernière, ok. La 11e. Comment en 11 ans, on apporte à chaque fois des nouveautés dans un festival qui reste quand même sur un pays très grand avec beaucoup, beaucoup de choses à présenter dedans, mais comment on ramène toujours des nouveautés?
1: Alors, c'est une excellente question. En fait, on a. C'est dur de se réinventer systématiquement avec le Japon aussi parce que c'est pas les arts traditionnels qui manquent. Mais encore une fois, c'est toujours tout un sujet de faire venir une armée de Japonais du Japon avec chacun sa spécialité. J'avais évoqué tout à l'heure rapidement le fait qu'on ait fait venir un maître de Nô il y a plusieurs années. C'était possible parce qu'on était à ce moment-là, on était encore au Vinci, au centre des congrès Vinci, juste en face de la gare de Tours. Et donc, on avait des scènes différentes qui nous permettaient de faire des arts différents. Donc à cette époque-là, on faisait des choses assez différentes. Donc il y avait eu le maître de Nô, on avait également... Une personne dont l'art, je vais écorcher le nom, donc je vais éviter, mais dont l'art, c'était l'art des senteurs et de construire des parfums. Et donc, on avait pu proposer des ateliers comme ça qui coûtent une fortune incroyable au Japon pour participer. On avait pu faire ça dans les petites salles d'ateliers très insonorisées du Vinci. Donc, le changement de lieu nous a amené beaucoup plus de public et nous a amené aussi à finalement changer les animations qu'on proposait, changer les animations sur scène, mais changer aussi les animations dans les salles d'ateliers. Donc ça a été un grand vecteur de changement. Une scène plus grande nous a permis de faire venir des groupes comme Takalabune, qui sont des groupes c'est des arts de rue tout simplement japonais, qui existent depuis très longtemps, mais c'est des arts de rue japonais. Et ça, on n'était pas en mesure de les faire venir avant. Donc ce changement de lieu nous a permis de faire venir d'autres types de spectacles. Par exemple, des gens qui sont des acteurs qui vont faire des pièces de 5, 10, 15, 30 minutes sur la scène. Au Vinci, on n'était pas en mesure de faire ça facilement. Ouais. Donc, le changement de lieu nous a amené beaucoup de choses. Et après, c'est tout simplement les personnes qui viennent, qui sont ravies de venir, qui ont une bonne expérience, qui en parlent à leurs amis au Japon et qui disent « Ah, c'est un bon festival, ça vaut le coup de venir à Tours. » Parce que pour les Japonais, la France, c'est Paris de Mont-Saint-Michel. Donc Tours, ils disent « Mais pourquoi est-ce que je viendrais en France si ce n'est pas pour Paris ?» quoi. Donc évidemment, c'est un vrai sujet d'arriver à motiver les gens. On se déplace aussi au Japon pour préparer ce festival de temps en temps. Évidemment, pas tous les ans, ce serait trop coûteux. Mais on se déplace au Japon pour rencontrer les gens et les convaincre de venir et leur montrer qu'ils vont passer un bon moment, qu'ils vont avoir l'occasion, puisque c'est leur but finalement, partager avec nous, de présenter leur art, de présenter leur culture dans un cadre satisfaisant. En fait, on voit toujours la finalité quand on est dans un festival. J'avais l'occasion d'aller d'aller à Japan Expo à Paris. Mm-hmm. On voit le festival, on voit voilà, tous les gens qui sont présents, mais faire venir un Japonais en France, c'est des centaines de messages, quoi.
0: Ouais.
1: C'est, les détails doivent être réglés au millimètre. Ils sont évidemment pas tous comme ça, mais ils sont majoritairement comme ça, c'est culturel. Donc c'est très lourd de toute cette organisation en amont, qui est essentiellement portée encore une fois par Echo dans notre association. Moi j'interviens plutôt sur la logistique, il y en a d'autres personnes qui interviennent sur d'autres aspects de l'organisation. Mais voilà, c'est du temps, des amitiés, du, voilà, le développement de, d'un réseau de relations au Japon qui nous permet d'avoir à chaque fois des personnes différentes. Okay. Alors évidemment, des fois, il y a des gens qui reviennent. Souvent, quand c'est le public qui le demande, parce qu'on a des, artistes comme Takalabone que j'évoquais tout à l'heure, qui sont très, très, très, très populaires au sein du festival, qui mettent une ambiance de feu. Et après, on essaye voilà, au maximum de faire varier d'une fois sur l'autre.
0: Okay. Et pour finir sur le Japan Tour, est-ce que vos élèves, les élèves de Inode, participent activement à vos stands, à vos ateliers pendant le festival?
1: Oui, tout à fait. Ouais, tout à fait. C'est vraiment la force de l'association. C'est là qu'on retrouve vraiment tous nos adhérents et tous nos sympathisants, puisqu'il y a des gens qui ne sont plus adhérents, qui sont maintenant depuis des années insérés dans la vie active, qui ont d'autres objectifs, mais qui reviennent systématiquement tous les ans dans le cadre du festival. Donc on a des gens qui sont là depuis la première édition. La première édition, c'était... Alors il y a eu un stop Covid, donc la première édition, c'était en 2014. Et en 2014, donc on avait travaillé 2 ans auparavant, mais depuis 2014, c'est le même cœur d'adhérents.
0: Ouais, okay.
1: Et donc c'est le même cœur de bénévoles qui viennent gérer les ateliers, puisque encore une fois, autant d'ateliers, il faut des gens pour traduire, il faut des gens pour organiser, il faut des gens pour préparer les ateliers, pour nettoyer après les ateliers, il faut des gens pour l'inscription, puisqu'on gère l'intégralité des inscriptions à nos ateliers. Donc le samedi matin, on a une file de 60 personnes devant le stand et on a besoin de 3 personnes en permanence pour inscrire à tous les ateliers, puisqu'il faut s'inscrire le jour même à chaque fois. On ne fait pas d'inscription en avance et, pour donner sa chance à tout le monde, tout simplement. Donc, on a beaucoup de gens qui nous suivent depuis longtemps. Il y a aussi des expositions, en plus, chaque année au Japan Tour d'artistes. Donc, il faut accrocher tous les tableaux en avance. Je me souviens, à un moment, on avait eu un artiste, il y avait pour 1 million d'euros de tableaux. Je me souviens très bien que tout le monde tremblait en accrochant, mais c'était des bénévoles de l'association couverts par une bonne assurance.
0: Ouais.
1: Mais c'était des bénévoles de l'association qui accrochaient ça et qui sont présents chaque année.
0: Okay.
1: Donc ça, c'est vraiment super précieux.
2: Ouais. On en sait déjà plus sur les gros rendez-vous de Inode en 2026. On va faire une seconde pause musicale sur le 99.5 FM Radio Campus Tour. On écoute tout de suite Season de Ayumi Hamasaki.

0: C'était Seasons de Ayumi Hamasaki sur Radio Campus Tour 99.5 FM. Vous écoutez l'émission Sortez et nous sommes toujours accompagnés de Xavier de Maillard, trésorier pour l'association Inodé. Alors, est-ce que vous avez d'autres projets pour l'association cette année 2026 après le Japan Tour ?
1: Alors oui, on intervient toujours sur pas mal d'événements dans l'année. Donc en début d'année scolaire, on va intervenir comme chaque année au Jardin Botanique au Cœur du Japon, qui est organisé par la ville de Tours. C'est un événement qui explose. C'est l'année dernière, il y avait 50% de personnes en plus, je crois. Donc on est sur plusieurs milliers de personnes dans le Jardin Botanique, qui est un cadre magnifique. Je recommande vraiment, parce qu'il y a toutes les associations de Tours et de Saint-Cyr qui sont présentes à cet événement. C'est un petit condensé de Japon très sympa sur une journée. On intervient après, on aura notre fête d'automne toujours à la Villa Rabelais. On intervient à Mancas-sur-Loire, à Mont-Louis. On intervient sur beaucoup d'événements. Ça, c'est marrant, j'ai un autre événement qui me vient en tête. Avant Japan Tour, on intervient dans un rassemblement de voitures japonaises à côté du Mans, au château de Mont-Louis, pas Mont-Louis-sur-Loire, mais château de Mont-Louis à côté du Mans. Où en fait on nous demande de faire des ateliers. Donc voilà, on a ce genre de demande, on en a beaucoup par an, on fait à peu près 50 interventions par an. Et donc on intervient dans des collèges, dans des lycées. Donc là, il y a quelques semaines, on est intervenu à Issoudun, dans un lycée. On a intervenu juste avant à Amboise, on intervient, voilà. Donc on couvre un secteur assez large, on est ouvert à toutes les demandes. Et on a en plus une politique un petit peu particulière, c'est que tous les événements organisés par la puissance publique, si j'ose dire, donc les institutionnels, donc les écoles, les médiathèques, tout ça, on pratique les prix au ras la cuillère, et après, parce que notre but, encore une fois, c'est de diffuser la culture, et quand on a des professionnels qui viennent nous voir, puisqu'on fait aussi des animations pour des comités d'entreprise, pour des rassemblements X ou Y, là, on demande un peu plus d'argent, ce qui nous permet de financer le reste de l'association, notamment dans l'acquisition de matériel, qui est absolument déterminante. Maintenant, on a une bonne quantité de matériel pour l'art floral, mais ça prend des années, puisqu'encore une fois, on est une association, on n'a pas des moyens illimités. Donc on a plein de... Mais ça nous permet, voilà, tout ce matériel accumulé nous permet de faire plein d'ateliers toute l'année, plein d'interventions toute l'année. Le plus simple, c'est clairement de suivre notre site. On a des événements qui sont décidés où on nous demande d'intervenir un peu au pied levé deux semaines plus tard. Donc on ne connaît pas forcément nous-mêmes tout notre programme à l'avance.
0: Merci beaucoup. Il y a 4 associations japonaises à Tours. Je vous pose la question piège. Comment se fait-il qu'il y en ait plusieurs ?
1: Alors, c'est parce qu'elles ne répondent pas toutes au même objectif. Il y en a 3 à Tours et il y en a une à Saint-Cyr. Mmh. Donc, l'APEJT est plus. L'Association pour l'enseignement du japonais en Touraine est plus orientée pour l'apprentissage de la langue. Et donc, quand Inodé a été créée, l'idée, c'était de faire d'autres choses. C'était notamment, d'ailleurs, de développer, chose qui a pu être faite, je ne l'ai pas évoqué, mais des expositions qui ont été faites dans un certain nombre de cas. Je l'ai dit rapidement avec l'exposition à 1 million d'euros, mais il y a eu beaucoup d'autres expositions. Et c'était de faire des choses un petit peu différentes. Là où Amitié Saint-Cyr Japon est située à Saint-Cyr et était dans la continuité, finalement, du lycée Conan qui a fermé en 2014, je crois 2014, et qui s'est orienté beaucoup, même s'ils ne font pas que ça, ils font beaucoup d'autres activités, ils font d'ailleurs aussi de l'art floral, et qui s'est orienté beaucoup autour des tambours japonais. Et ils sont très connus pour ça, ils interviennent dans beaucoup d'événements avec les tambours qu'ils ont hérités du lycée. Donc ils ont une activité plutôt sur ça, plutôt associée à la ville de Saint-Cyr. Et après, il y a Sankyu Japan qui est arrivé pour proposer des choses un petit peu différentes. Ils font beaucoup d'activités avec leurs adhérents, avec des déplacements... Je crois qu'ils sont allés, si je ne m'abuse, au parc de Molévrier, le parc japonais de Molévrier à côté de Cholet, ou d'autres activités. Tout le monde propose des cours de japonais. Mmh. Encore une fois, il y a beaucoup, beaucoup, beaucoup de demandes de cours de japonais dans le secteur. Donc, il y en a même dans les établissements scolaires. Donc, on a vraiment une force là-dessus avec un bassin de population très intéressé par la langue japonaise. Mais, par exemple, pour la calligraphie japonaise,

0: a priori, mais je veux froisser personne en disant ça, mais je crois qu'on est la seule association à avoir un maître. Et pour d'autres, pour les autres associations, ils vont avoir des maîtres, par exemple d'Ikebana également. Chacun a des activités qui met plus en avant. Nous, il y a des années où on faisait moins d'Ikebana, il y a des années où on fait plus d'Ikebana, il y a des années où on fait moins de cuisine, des années où on fait plus de cuisine. C'est, voilà. Encore une fois, ça, tout ça permet d'avoir une programmation d'activités autour du Japon carrément maximaliste en Touraine. On peut faire absolument tout ce qu'on veut en Touraine grâce à toutes ces associations.
1: Ok. Et quel est le profil type de vos adhérents ? Est-ce que c'est plutôt des étudiants fans de pop culture ou des passionnés d'art traditionnel ?
0: Voilà une question qui est bonne. C'est très variable. C'est vraiment très, très, très variable puisqu'en fait, les arts japonais sont suffisamment variés pour attirer une partie de population juste phénoménale. Les plus jeunes, ils ont 6 ans. Ils commencent par l'origami. On a des enfants aussi assez jeunes qui ont fait de la calligraphie. Et après, on a les élèves des cours de japonais. C'est entre, disons, 10... On a déjà eu 9 ans, mais en ce moment, c'est 10 ans. Et le plus âgé, il doit avoir quelque chose comme 60 et quelques années. Donc, c'est très varié. Chacun pour des objectifs différents. Il y en a beaucoup qui veulent apprendre pour leur préparer leur voyage au Japon, forcément. Puisque bon, quand on parle la langue du pays de destination, c'est plus sympa pour on passe un meilleur voyage. Puisqu'en fait, on va à la rencontre des gens au-delà du pays. Mais sur l'art floral, on va avoir un public très différent qui va plutôt être adulte. Pour la calligraphie, alors là, c'est tous les âges, absolument tous les âges. Pour la cuisine, c'est absolument tous les âges. On a des familles qui viennent faire de la cuisine tout ensemble dans nos activités. C'est plutôt sympa. Donc, c'est vraiment très, très variable. Après, sur le festival qui mobilise vraiment nos bénévoles, le Japan Tour, on est sur des bénévoles où le cœur des bénévoles va plutôt être vingtaine, trentaine, puisque ça fait un peu la couenne, le festival, c'est un peu rythmé. Mais on a malgré tout des bénévoles plus âgés qui viennent nous passer un coup de main, parce qu'il y a beaucoup de choses différentes à faire. Il faut par exemple tenir des stands avec des Japonais qui viennent vendre et qui ne parlent pas un mot de français et parfois pas un mot d'anglais non plus. Donc voilà, il y a beaucoup de choses différentes à faire, donc il y en a pour tout le monde.
1: Et justement, est-ce que l'association Inode organise parfois des voyages ou des partenariats directs avec des villes japonaises ?
0: Alors, on ne fait pas de partenariat avec les villes japonaises et nous n'organisons pas de voyage. Justement, c'est une activité qu'on laisse volontiers aux autres associations, notamment à 5U Japan, si je ne m'abuse. Pourquoi on ne fait pas ça ? Parce qu'il y a beaucoup de sociétés spécialisées, parce que c'est très chronophage, ça nous empêcherait de faire un certain nombre d'autres activités qu'on propose. Par contre, on fait des conférences pour préparer le voyage au Japon, on fait des conférences autour de la gastronomie japonaise. Et on fait intervenir des sociétés dont c'est le travail, des sociétés avec une éthique particulière, mais on fait intervenir des sociétés dont c'est le travail de faire ces voyages et de faire des voyages vraiment absolument parfaits, répondant parfaitement aux besoins de la personne en question.
1: D'accord, merci beaucoup. Est-ce que vous avez un dernier mot à ajouter ?
0: Bien sûr, venez le 21 mars 2026 pour le Halo Japan, pour le Halo Matsuri, pardon, à la Villa Rabelais, et ensuite venez au Japan Tour Festival. Venez au Japan Tour Festival, vous êtes les bienvenus. N'hésitez pas à nous faire un petit coucou sur le stand Inode dans l'espace Tradition. On fera de notre mieux pour vous accueillir comme on sait le faire, avec un grand sourire.
1: Merci beaucoup pour votre participation. Est-ce qu'on peut vous retrouver sur les réseaux sociaux peut-être ?
0: Oui, tout à fait. Donc Inode, c'est un site, mais c'est bien évidemment une page Instagram, une page Facebook. Okay. N'hésitez pas à nous suivre, on essaye de faire circuler au maximum nos informations vers ces réseaux-là.
1: Merci.
2: Merci.
0: Merci à vous.
2: Cette émission est à retrouver demain midi sur nos ondes, mais aussi en podcast sur radiocampustour.com. On se laisse sur une dernière touche de musique avec Dream de Ryuichi Sakamoto et nous vous souhaitons une agréable soirée.

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1: Encore, on vous emmènera faire une plongée dans le quotidien d'un superviseur de musique de film. C'est très important, vous verrez. Vous avez le programme. Bienvenue. Et pour commencer, le journal. Bonjour Karine Bellicha.
2: Bonjour Anne, bonjour à tous.
1: Ebola continue donc de se propager en République démocratique du Congo. Un premier cas a été signalé dans la province du Sud-Kivu et un décès enregistré en Ouganda.
2: Face à cette épidémie d'Ebola, une nouvelle consultation scientifique d'urgence est organisée aujourd'hui en ligne à la mi-journée. Bonjour Amélie Thulé.
3: Bonjour Karine, bonjour à tous.
2: Autour de cette table virtuelle, le consortium de recherche sur les filovirus, dirigé par l'Agence française de recherche scientifique, en collaboration avec le Centre africain de contrôle et de prévention des maladies et l'Organisation mondiale de la santé. Ils vont faire le point, Amélie, sur les outils à disposition contre le virus.
3: Oui, il s'agit de faire un état des lieux des vaccins candidats, des traitements, des outils de diagnostic. Les experts vont voir donc identifier les lacunes et discuter des actions prioritaires pour accélérer les efforts de recherche et appuyer la riposte. Avec des enjeux et des temporalités différentes, sauver des vies, contenir la diffusion du virus et protéger sur la durée. Rapidement, il faut des centres de traitement dédiés pour prendre en charge les malades avec du personnel qualifié et réduire la mortalité. Côté médicaments spécifiquement adaptés à Ebola Boudimungio, un traitement par voie intraveineuse a déjà été testé sur des singes en laboratoire. L'enjeu est de définir maintenant une stratégie pour évaluer ce traitement sur des patients humains et dans le même temps financer une production pour qu'à la fin de l'étude clinique, il y ait assez de doses à un prix abordable pour les organisations humanitaires pour pouvoir soigner. Côté vaccin, il y a plusieurs pistes sur lesquelles les experts vont échanger aujourd'hui. Associer le vaccin existant contre le variant Zaïre Ebola et celui contre le variant Soudan Ebola. Également développer un vaccin spécifique contre Boudimungio. Là encore, il faut financer recherche, études cliniques et production. Et c'est ce dont on va parler tout à l'heure.
2: Amélie Thulé. Une question à présent, le sommet de l'OTAN en Suède va-t-il être le lieu d'une nouvelle passe d'armes entre Américains et Européens? C'est dans un climat tendu que les 32 ministres des Affaires étrangères de l'Alliance Atlantique sont réunis à Helsingborg, alors que Donald Trump multiplie les attaques contre ses partenaires européens, attaques encore plus fortes depuis le début de la guerre au Moyen-Orient, et leur refus de s'engager à ses côtés. L'administration Trump souffle le chaud et le froid, mais elle est constante dans ses attaques contre les fondements de l'OTAN. Pour les Européens, il est urgent de s'organiser pour assurer leur sécurité afin de moins dépendre des États-Unis et de se soustraire à la menace permanente d'un désengagement de Washington.
1: Difficile de suivre Donald Trump. Après avoir annoncé l'annulation du déploiement de 4000 soldats américains en Pologne cette semaine, il a fait volte-face la nuit dernière.
2: Le président américain a annoncé l'envoi de 5000 hommes supplémentaires. Les Polonais y voient le résultat de leur effort diplomatique de ces derniers jours pour inverser la tendance. Mais la signification exacte de cette annonce reste encore à éclaircir. À Varsovie, Adrien Sarla.
4: En direct de Washington, le vice-ministre de la Défense polonais, Cezary Tomczyk, s'est lui-même félicité en découvrant l'annonce de Donald Trump sur les réseaux sociaux.
5: Donald Trump vient d'annoncer que 5000 soldats supplémentaires seront envoyés en Pologne. Dans cette situation, toutes nos équipes sont sur le pont. Ça valait le coup de mettre la pression.
4: Envoyé en catastrophe pour discuter avec Washington suite à l'annulation d'un déploiement de 4000 soldats américains en Pologne cette semaine, il voit ici le fruit des négociations menées par ses équipes sur place et depuis Varsovie. Pourtant, dans sa publication, Donald Trump précise que cette décision est surtout due à ses bonnes relations avec le président polonais Karol Nawrocki. Cette semaine encore, il rappelait sa proximité avec le chef de l'État conservateur et nationaliste.
6: On a une super relation avec la Pologne. J'ai une super relation avec le président. Souvenez-vous, j'ai soutenu sa candidature et il a gagné les élections. Il venait de très loin et il a gagné. C'est un battant, un type super, je l'aime beaucoup.
4: Reste à préciser la composition de ses troupes et les missions qui leur seront confiées. Mais côté polonais, le soulagement est entier. Ils semblent toujours pouvoir compter sur leur plus grand allié. Adrien Sarla, Varsovie,
5: RFI.
1: D'autres partenariats, en tout cas, se renforcent.
2: Ursula von der Leyen et Antonio Costa, les deux têtes de l'exécutif européen, sont arrivés au Mexique. Ils vont rencontrer tout à l'heure Claudia Sheinbaum, la présidente mexicaine, pour signer un accord de libre-échange et signer une révision de leur accord commercial qui prévoit une réduction de leurs droits de douane, une manière de réduire leur dépendance vis-à-vis des États-Unis.
1: Washington qui dit espérer que les efforts diplomatiques d'Islamabad permettront d'aboutir à un accord avec l'Iran.
2: Un médiateur pakistanais est attendu à Téhéran aujourd'hui. Certains progrès ont été accomplis dans les négociations selon l'administration américaine.
1: En attendant, l'administration Trump est toujours mobilisée au Moyen-Orient et Taïwan en fait les frais.
2: Quelques jours après sa visite à Pékin, hasard ou pas, un responsable du Pentagone a révélé que les ventes d'armes américaines à Taïwan, dont la Chine revendique toujours le contrôle, sont suspendues en raison des besoins en munitions sur le front moyen-oriental.
1: Au Liban, les opérations militaires d'Israël s'enchaîne dans le sud.
2: 6 personnes, dont une fillette et 2 secouristes, ont été tuées dans une nouvelle frappe proche de la ville de Tyr.
1: Dans l'actualité également, Cuba, encore un peu plus sous pression américaine.
2: Le secrétaire d'État américain Marco Rubio a averti la Havane que les États-Unis sont déterminés à imposer un changement dans l'île communiste. Une déclaration au lendemain de l'inculpation par la justice américaine de l'ex-président cubain Raúl Castro pour une affaire qui remonte à plus de 30 ans. Marco Rubio, lui-même d'origine cubaine et farouche opposant au gouvernement castriste, dit privilégier une solution diplomatique, assure que Cuba a accepté une offre d'aide de 100 millions de dollars sous condition, alors que la Havane a dans la tête le précédent vénézuélien où le président avait été enlevé par les forces spéciales américaines. C'était en janvier dernier.
1: C'est une technologie encore peu connue du grand public, mais qui va révolutionner notre monde.
2: L'informatique quantique et ses futures capacités de calculs super puissantes vont bouleverser la médecine, la défense, la finance aussi. C'est pour ça que la France réunit les acteurs du secteur aujourd'hui avec à la clé 1 milliard d'euros d'investissement en plus. Nicolas Feldman, l'objectif pour la France et l'Europe, c'est de rester dans la course mondiale au quantique déjà bien lancée.
7: Oui, parce que comme souvent avec les technologies de demain, ce sont les États-Unis qui ont un temps d'avance. Leur force, un écosystème privé dominé par les géants de la tech, Google, IBM, Microsoft, Amazon, mais aussi par quelques start-up. Ces entreprises excellent toutes dans la recherche, lèvent des fonds, concentrent les investissements privés et publics. L'administration américaine va d'ailleurs injecter 2 milliards de dollars de plus dans 9 entreprises du secteur. Face aux États-Unis, c'est la Chine qui s'affirme comme l'autre grand géant du quantique. Pékin en a fait une priorité de son prochain plan quinquennal avec une stratégie plus centralisée pilotée par l'État. D'après un récent rapport, la Chine dépense aujourd'hui davantage dans le quantique que les États-Unis. Dans cette course à deux, l'Europe tente de se faire une place. Elle peut s'appuyer pour cela sur des pays bien installés, la France, l'Allemagne ou la Finlande. Mais malgré de bons résultats dans la recherche, le vieux continent reste en retard sur les financements privés et les brevets. Tout l'enjeu de ces prochaines années, ne pas décrocher car comme le rappelle un acteur du secteur, qui contrôle le quantique aura son mot à dire dans les innovations du futur.
1: Du foot à présent et la valse des entraîneurs.
2: Alvaro Arbeola, l'entraîneur du Real Madrid arrivé en janvier dernier, a annoncé aujourd'hui qu'il quitterait son poste après le dernier match de la saison du Real samedi. Les Madrilènes n'ayant rien gagné cette saison. Du côté de Manchester City, c'est un petit coup de tonnerre. Frédéric Suto, bonjour.
8: Bonjour.
2: Pep Guardiola, l'entraîneur, s'en va aussi après une décennie à la tête des Citizens.
8: Oui, 10 ans d'un règne presque absolu sur la première ligue anglaise après avoir fait les beaux jours de Barcelone et du Bayern de Munich. Pep Guardiola, le catalan, a posé ses valises à Manchester City, hein, pas United. En 2016, il est venu avec ses idées révolutionnaires, ses principes de jeu, un jeu léché avec des joueurs techniques qu'il a façonné, les Sergio Aguero, Kevin De Bruyne, Bernardo Silva et autres Rodri. Il a imposé sa patte et les titres sont arrivés comme une pluie d'étoiles. 6 titres de champion d'Angleterre en 10 ans, même s'il n'y sera pas parvenu cette année, devancé par Arsenal. Pep Guardiola qui a installé une dynastie et il a fini en 2023 avec son Manchester City par gagner la Ligue des Champions, le sacre européen, comme il l'avait fait à la tête du Barça à 2 reprises. Mais depuis 2 ans, on sentait que le magicien Guardiola était rattrapé par une certaine lassitude. Son style serait-il dépassé? Comment se réinventer une nouvelle fois? Comment contrer des équipes comme le PSG ou le Real Madrid? À 55 ans, l'Espagnol tourne la page. City, un dernier match sur le banc, l'attend dimanche à domicile contre Aston Villa.
2: Frédéric Suto, et puis un dernier urgent, Gabriel Attal en France vient d'officialiser dans l'Aveyron sa candidature à l'élection présidentielle. C'est l'année prochaine et on y reviendra dans nos prochaines éditions, Anne.
1: Karine Bellicha pour le journal. Il est 13h12 ici à Paris. Et c'est l'heure de la fabrique du monde. Guillaume Nodin, l'OTAN se réunit aujourd'hui. Ce sont les ministres des Affaires étrangères qui discutent.
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9: 16h sur Radio Campus Tours 99.5 FM et vous écoutez l'émission Sortez. Je suis comme toujours Lola et je suis avec Elio.
10: Bonjour.
9: Aujourd'hui, nous avons le plaisir de recevoir Raphaël Pinero, artiste photographe. Bonjour à toi.
11: Bonjour.
9: Alors, pour commencer, est-ce que vous pouvez vous présenter et présenter votre parcours, s'il vous plaît?
11: Du coup, je m'appelle Raphaël Pinero.
9: Ouais.
11: Je fais de la photo depuis pratiquement 10 ans. J'ai commencé avec le numérique et je suis aujourd'hui à l'argentique uniquement.
9: Ok.
11: Et voilà.
9: Tu nous as raconté une petite histoire tout à l'heure quant à la... comment tu t'es lancé dans la photographie. Est-ce que tu peux nous en dire un peu plus?
11: Du coup, j'avais un appareil qui traînait à l'appartement. Je ne sais plus pourquoi il était sorti, mais... J'avais un plan cul de passage chez moi pour le week-end. Et l'un des deux a dû sortir en mode « Vas-y, on fait des photos. » Les photos étaient cool. Et du coup, je me suis dit « Pourquoi pas faire ça ?»
9: Alors justement, dans ton travail, on retrouve beaucoup de sensualité. Est-ce que tu pourrais nous dire un peu comment tu définis ton travail ?
11: Là, le mot qui me viendrait à l'esprit, ce serait peut-être « intime ».
9: Ouais.
11: Et mélancolique.
9: Et pourquoi avoir choisi le rapport de la photographie plutôt qu'un autre pour exprimer ton identité?
11: Je sors pas des beaux-arts, donc c'est un peu compliqué du coup de se lancer dans l'art. Je pense en général quand t'as pas les bases. C'est quelque chose qui m'a plu assez rapidement et j'ai toujours été attiré, on va dire, par la photographie, pas forcément de érotique, mais la photographie en général. Et le fait de pouvoir faire une première séance, du coup, qui avait marché, je me suis dit, bah vas-y, creuse.
9: Et alors, capturer des corps de manière intime, ça demande beaucoup de confiance mutuelle. Comment est-ce que tu crées cet espace safe, on va dire, pendant tes séances photo?
11: Alors, je suis peut-être pas le plus doué pour ça, mais je sais qu'en général, on parle beaucoup avec le modèle avant. Je favorise toujours une première rencontre, en tout cas au minimum avant la séance, de prendre un café ensemble. Et c'est souvent ce qui va être le plus long dans la séance, c'est qu'on parle pendant 2-3 heures, voire 4 heures, et le soleil est parti, et on doit refaire la séance le lendemain. Mais non, je m'y connais là. Enfin, je ne suis pas très doué pour ça, mais du coup, c'est ma manière à moi d'essayer de nous mettre aussi bien le modèle que moi à l'aise. Parce que je pense que parfois, je suis même plus mal à l'aise que le modèle. Mais discuter autour d'un café, ouais.
9: Ouais. Et les personnes que tu photographies, du coup, c'est des amis, des militants, des inconnus, c'est qui, en fait?
11: Des gens d'Instagram, des gens, ouais, de Tinder. Quand je suis dans une autre ville, bah du coup c'est un peu Grindr, parce que du coup bon, je suis pas vraiment fan de cette application, mais pour trouver quelqu'un rapidement et qui soit proche, en général c'est ce qui marche le plus de manière efficace. Mais non, les réseaux en général, des gens des fois qui viennent me parler, et des militants du coup, notamment pour l'exposition qu'on parle après, il me semble.
9: Ouais, on va en parler un petit peu plus en détail après. Mais juste avant, tu as opté pour... Pourquoi tu as opté pour l'argentique? Parce qu'on a vu dans tes expositions que tu étais plutôt dans l'argentique. Pourquoi tu as opté pour ça plutôt qu'un autre appareil?
11: Bah, du coup, comme il me semble que je l'ai dit tout à l'heure, du coup, j'avais commencé avec le numérique et il y avait quelque chose de assez superficiel. C'est peut-être bête à dire, du coup, quand on prend des personnes qu'on considère du coup beaux ou belles, et qu'on les prend à moitié à poil ou totalement à poil. Mais du coup, ouais, il y avait quelque chose, je sais pas, de pas naturel dans la photo, où tu passes même de déplaisant, en fait, où ton travail consiste essentiellement du coup à retoucher une photo. Et je sais pas, lisser le visage, changer un peu la nature du modèle même. Et c'est quelque chose que je pourrais très bien faire avec l'argentique, mais que je ne fais pas du coup. Je ne retouche pas les photos, elles sont naturelles. Et voilà, c'est, j'aimais l'aspect vraiment naturel, le grain qu'on peut retrouver sur certaines pellicules et cet aspect authentique. Et, je sais pas, on a tous une part de nous qui est fan du vintage.
9: Et tu nous as dit aussi en off que tu travaillais aussi beaucoup la lumière pour mettre en avant les corps et les visages que tu captures. Comment est-ce que tu fais ça?
11: Bah, j'utilise, on va dire, pour pas dire 100%, du coup 90% du temps c'est de la lumière naturelle. C'est un rendu vraiment qui me plaît beaucoup plus et qui n'est pas pareil sur les corps. Juste, j'utilise la lumière du soleil. Peut-être la partie de moi qui est un peu plus écolo, je sais pas.
9: Est-ce qu'il y a une heure dans la journée où c'est plus propice pour prendre des photos, peut-être?
11: Peut-être éviter les jours où le soleil tape super fort.
9: Ouais.
11: Éviter les jours où il pleut. Moi, j'utilise... pour les dernières photos que j'ai faites, là, j'ai fait une série qui s'est déroulée en 2 ans, qui se termine, du coup, avec l'expo qui arrive. Où je photographiais les gens chez moi et du coup j'ai les fenêtres qui tapent à l'ouest où le soleil est l'après-midi et ça donne des bons contrastes. Juste parfois bah, quand le soleil est trop dur, ça se ressent sur la photo. Et quand il fait un peu plus nuageux, du coup ça donne quelque chose de plus doux.
9: Alors, tu es également venu pour nous parler d'une exposition. Je vais laisser la parole à Elio pour nous en dire plus.
2: Oui. Alors, donc tu viens nous parler d'une exposition qui va s'ouvrir le 30 mai au bar chez Lati. Est-ce que tu peux nous expliquer ce que c'est que cette exposition?
11: Du coup, c'est une exposition sur la communauté queer à l'occasion du mois des fiertés et aussi de la semaine des fiertés qu'on a à Tours. Le but, c'était de regrouper plusieurs artistes de la communauté queer à Tours. Du coup, c'est que des artistes locaux. Et de les inviter à exposer avec moi.
2: Ok. Et vous aviez déjà fait une édition l'année dernière?
11: J'avais fait une édition, c'était une édition solo, du coup, c'était okay. Moi, du coup, qui avait photographié des personnes de la communauté. J'avais invité aussi des artistes, du coup, il y avait des musiciens, il y avait des drags, drag queen, drag king, et il y avait aussi des soutiens type librairie. Et Lati, forcément, c'était chez elle.
2: Ouais.
11: Et je les avais invités à passer devant l'objectif, du coup, et d'exprimer ce qu'ils souhaitaient exprimer. Et d'en faire une exposition, du coup, qui s'est déroulée de juin à septembre dernier.
2: Okay. Et donc, qui sont les artistes qui vont t'accompagner sur cette exposition?
11: Alors, du coup, cette année, il y a deux illustratrices. Marie Illumine et Nade Illustration. Je ne sais pas si ça se dit avec un accent. Il y a une photographe qui s'appelle Sand CCT et du coup une tatoueuse Bloody.
2: Okay.
11: Ainsi qu'un concert du coup avec Corfu à partir de 20h.
2: Ok. Et comment t'as... Est-ce que c'est toi déjà qui as réuni ces artistes autour de toi? Est-ce qu'ils sont plus venus à toi pour l'exposition? Comment ça s'est passé? Comment t'as créé tout ce qui s'entourait?
11: Je les ai contactés sur Instagram, ouais. Et ils ont tous dit oui du premier coup, donc okay. Je suis assez content là-dessus.
2: Et est-ce qu'il y a un titre à cette exposition?
11: Tout simplement queer.
2: Okay. Est-ce qu'il y a une sorte de fil rouge un peu, une construction que vous avez réfléchi à travers soit chaque artiste, soit tous les artistes mélangés?
11: C'est pas une exposition rémunérée, j'avais pas forcément le budget pour ça.
2: Okay.
11: Du coup j'ai laissé libre cours, donc on s'est pas encore vu pour voir le travail de chacun. Je pense que ça se fera au moment de l'accrochage. Mais n'ayant pas de budget, du coup, chacun était libre d'exposer soit des œuvres qu'il avait déjà faites, soit des nouvelles choses. Ce qui me semble un peu compliqué pour des illustrateurs ou des illustratrices, du coup, quand ils ont juste... je crois que ça date d'il y a 2 ou 3 mois. Mais dans tous les cas, chacun et chacune était libre de montrer ce qu'ils souhaitaient.
2: Ok. Est-ce que ce sera mis en vente, les œuvres, sur place?
11: Je suppose. Bon, ouais. En tout cas, mes photographies sont à vendre. Et chacun et chacune, du coup, s'ils souhaitent vendre leur œuvre, ils sont bienvenus pour ça, justement.
2: Ouais. Ok, d'accord. Et comment vous avez trouvé comment tu as trouvé, j'imagine, le bar chez Lati pour accueillir une exposition, d'autant plus une exposition queer, donc avec un message aussi politique et militant derrière.
11: La base était déjà de trouver un lieu, du coup, étant en concordance, du coup, avec ce qu'était l'expo, en tout cas l'année dernière, et par soutien au bar et à Lati, du coup, je lui avais dit qu'on ferait ça chaque année, du coup, tant que ça pourrait se faire. Et c'est à deux rues de chez moi, donc...
2: Ok, d'autant plus. Est-ce que tu penses que c'est facile de trouver des lieux alliés comme ça chez Lati, à Tours en tout cas? Est-ce que tu penses que la dynamique de Tours, elle est quand même plutôt... je sais pas comment dire, mais plutôt ouverte à ces propositions-là?
11: Je sais pas, en vrai, je dirais oui et non. J'ai l'impression qu'on est, plus que quand j'étais ado, mais pour autant, il y avait beaucoup plus de bars ouverts là-dessus. Maintenant, j'ai pas l'impression qu'il reste grand-chose. Pour moi, il y a Lati, il y a l'Archipel qui a ouvert il y a pas longtemps et qui était le Winch avant. Mais à part ça, il y a des lieux ouverts. Mais de là à dire queer, je sais pas, je pense pas.
2: Ouais, d'accord. La soirée, donc, elle sera rythmée, tu l'as dit, par l'artiste Corfou, donc un artiste aussi local qui est déjà implanté, qui fait des concerts, etc. Est-ce que tu peux nous en parler de cet artiste? Comment vous vous êtes connecté? Est-ce que c'était par Insta aussi?
11: Oui, c'était par Insta. On a une conversation en groupe, du coup, avec les autres artistes qui exposent et... C'est assez compliqué parce que du coup, Lati a des restrictions au niveau du son. Pour ceux qui sont au courant et comprendront de quoi je parle. Du coup, on ne pouvait pas non plus avoir un artiste qui fasse trop de bruit. Et, moi, j'avais en tête quelqu'un du coup, que j'avais pris en photo l'année dernière, qui est Alke, qui a travaillé du coup dernièrement avec Corfou. Et c'est le nom que j'avais suggéré. Du coup, le groupe avait suggéré Corfou, que je ne connaissais pas jusqu'à sa proposition. Et j'ai simplement contacté du coup aussi.
2: Ok. Donc un concert sur toute la soirée?
11: Ce sera un petit concert.
2: Ok.
11: Parce que du coup, j'ai un petit budget.
2: Ouais.
11: Mais ce sera un petit concert. La soirée commence à 19h. Il y aura le concert à 20h. Et ce sera suivi d'une tombola du coup où on pourra gagner des choses provenant des artistes ou de locaux de Tours.
2: Okay.
11: Je sais pas comment les appeler.
2: Ouais,
11: un petit peu librairie ou.
2: Ok. Ouais. Je sais pas, des artisans locaux, non? Oui.
11: C'est
2: pas vraiment des artisans, mais.
11: Il y a la Vagabonde, il y a Bédélire, Bibiovore. J'attends encore une réponse de certaines personnes. Mais il y aura des choses du petit Rex aussi.
2: Ok. Voilà. Trop cool. Et comment on peut participer? C'est sur place la tombola?
11: Oui, ce sera sur place.
2: Ok.
11: Il y a des tickets qui sont en vente à la Vagabonde au prix de 2€. Et le soir, ce sera jusqu'à le début du concert.
2: Okay.
11: Donc jusqu'à 20h le soir du concert, on peut acheter des tickets.
2: Okay.
9: Ouais, moi j'avais une question. Tu nous as dit tout à l'heure que tu avais mis 2 ans à faire cette exposition. Comment ça s'est passé durant ces 2 ans? Quelles ont été les phases?
11: J'ai pas mis 2 ans à la faire, mais elle s'est étalée sur 2 ans. Mais en fait, c'est une série en 3 parties qui a commencé avec d'ailleurs une expo chez Lati il y a 2 ans. Du coup, c'est une trilogie qui a pour nom des divinités grecques. Et c'est simplement une phase que j'ai eue très enfermée chez moi. Et du coup, mon seul moyen de m'exprimer du coup, à travers la photo, c'était de faire ça chez moi, ce que je faisais jamais avant. Et ça a donné quelque chose de plus sombre, peut-être plus sobre. Mais voilà, ça s'est étalé sur 3 ans. Il y a 3 séries et la dernière, ce sera la dernière du coup que je propose à l'Expo Queer.
9: D'accord. Alors j'ai un doute. Je crois qu'on n'a pas posé cette question, mais ton travail, il cherche aussi à détruire certains stéréotypes de genre. Plus largement, qu'est-ce que tu penses de la photographie politique?
11: Je pense que quand on fait de la photographie comme je fais, elle est forcément un minimum politique. Mmh. J'ai jamais cherché en tout cas à mettre des corps en avant, mais je sais que je suis pas forcément intéressé par le stéréotype du mec musclé qu'on voit partout sur les applications de rencontres ou même dans la rue de plus en plus, parce que j'ai beau peu sortir, je vois quand même beaucoup, enfin la population qui a quand même beaucoup changé physiquement, et ça se voit beaucoup sur les réseaux, ça se voit beaucoup sur les applications, et c'est pas ce que je cherche forcément à montrer. Après, de là à dire que ma photographie est engagée, je pense pas. Mmh. Mais un minimum politique, ouais.
9: Ok. Et une fois que le vernissage sera passé, est-ce qu'il y a d'autres projets que tu as prévus ?
11: Il y a un deuxième vernissage 2 jours après, au Petit Rex. Du coup, là, c'est des photographies de voyage. Ce sera pas des personnes toutes nues. Ce sera juste des photos de voyage. C'est un voyage qui me tenait beaucoup à cœur. En Grèce, et je cherchais à les exposer depuis un moment. Il y a la première partie qui était au Kubrick en début d'année, et là du coup c'est la deuxième partie où il y aura le vernissage du coup le jeudi 4 juin, si je me trompe pas, à 18h30.
9: Au Petit Rex du coup.
11: Au Petit Rex.
9: Et on verra du coup des photos de paysages, j'imagine, de personnes peut-être aussi.
11: Non, juste des photos de monuments.
9: Ouais.
11: C'est une pellicule qui est assez particulière, qui servait à faire il y a très longtemps du scannage de son. Je ne sais plus si c'est le terme exact, mais du coup, ça donne un rendu assez particulier sur les photos. Du coup, on dirait qu'elles ont déjà 70 ans alors qu'elles ont juste 3 ans. Mais non, c'est une exposition, on va dire, qui paraît pas comme ça, mais du coup, qui est sûrement ma plus personnelle.
9: Ouais.
11: Mais je voulais les montrer et voilà, donc je suis content de les... Enfin, j'ai hâte.
9: Et par simple curiosité, comment ça se passe pour faire des photos argentiques? Il me semble qu'il faut tremper dans de l'eau ou un truc comme ça.
11: Dans des bains, oui. Ouais. C'est toute une histoire de chimie.
9: Ok, ça marche.
11: Alors, je pourrais pas vous dire les termes exacts, ouais. Mais... c'est de la pellicule ancienne, okay. Je sais pas comment dire ça, qu'on trempe dans des bains un certain temps, et du coup la photo apparaît en négatif, et voilà, après il n'y a plus qu'à les scanner.
2: Toi tu fais ça chez toi?
11: Je fais ça depuis très peu de temps, je suis passé par un labo avant, et du coup là je me suis acheté le matos il y a quelques temps, donc tout ce qui sera exposé chez Lati et au Petit Rex, ce n'est pas moi qui ai développé. Mais aussi pour une question financière, parce que du coup, ça coûte. C'est limite plus rentable des fois de développer par un labo.
2: Ok.
11: En tout cas, moi, je passais par Paris et c'était moins cher. Mais voilà, ce sera à moi pour les prochaines expos, en tout cas.
2: Trop cool.
9: Et est-ce qu'il y a un photographe qui a changé ta vision de l'art, une influence peut-être?
11: J'ai commencé la photo où j'étais vachement attiré par Mapplethorne. Je sais jamais comment le prononcer. Plus le temps a passé, plus je me suis vachement identifié. Enfin, je veux pas dire du coup que mes photos ressemblent à ce qu'il fait, hein, mais juste qu'il reste une source d'inspiration, même si quelque part on se ressemble pas. Mais Hervé Guibert, du coup, qui était écrivain aussi. Et qui ne voulait pas que ces photos soient vues, mais qui ont fini par être sorties après sa mort. Mais du coup, c'est pour moi la personne, je pense, la plus inspirante. Il y a quelque chose d'assez intime et aussi sombre, et ça me parle.
9: Il me semble qu'il luttait aussi pour l'homosexualité et toutes ces causes-là.
11: Je ne connais pas sa vie.
9: Ok, il n'y a pas de souci.
11: Je sais juste non, qu'il a contracté le VIH. Mais...
9: Oui. Est-ce que tu as des partenaires que tu voudrais remercier sur ce projet?
11: Du coup, oui, je remercie du coup les 4 autres artistes qui exposeront avec moi. Marie Illumine, du coup, Sand, Bloody et Nade. Je remercie aussi Lati, du coup, qui lutte aussi. Et Corfou, du coup, qui participe à notre soirée, forcément.
9: Merci. Est-ce que vous avez un dernier mot pour nos auditeurs?
11: Soyez queer.
9: C'est beau. Et est-ce qu'on peut vous retrouver peut-être sur les réseaux sociaux?
11: Sur Instagram, rafa.l.pinero, avec un H.
9: Ok, merci beaucoup.
2: Et merci à toi pour cette présentation. On rappelle donc que l'exposition Queer aura lieu du 30 juin au 3 juillet au bar Chez Lati. Une soirée de vernissage donc prévue le 2 juin. Elle sera accompagnée d'un concert de Corfou ainsi que d'une tombola. Et quant à nous, juste avant de continuer l'émission, on va faire une pause musicale sur le 99.5 FM Radio Campus Tour. On écoute tout de suite « I'm Your Girl Right » de Tuvalu, suivi de « Dis-moi pourquoi » remix de Sheng et Onoge.

0: Et on est de retour sur le 99.5 FM Radio Campus Tour. Vous venez d'entendre I'm Your Girl Right de Tuvalu ainsi que Dis-moi Pourquoi Remix de Sheng et Onoj. Et vous écoutez toujours l'émission Sortez, on est ensemble jusqu'à 17h. Dans cette deuxième partie, on va être un petit peu plus tranquille. Je vais vous parler de plusieurs événements qui vont avoir lieu dans les jours ou dans les semaines à venir. C'est l'agenda culturel.
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0: Et on commence donc par le salon du livre queer qui aura lieu le 30 mai à la Bibliothèque Centrale. Donc c'est un événement qui rejoint les autres événements qui viendront impulser la semaine des fiertés qui se déroulera du 1er juin au 6 juin ici à Tours. Donc le salon du livre queer ou le SLIQ, S-L-I-Q, revient donc pour sa 4e édition. Vous pourrez y retrouver un grand panel d'ouvrages queer et féministes et ce sera aussi le moment pour rencontrer différentes autrices et différents auteurs sous la forme de séances de dédicaces, de tables rondes, d'ateliers ou encore de lectures. La journée viendra se clôturer à la guinguette principale avec un show de drag qui sera poursuivi par un DJ set. Et si vous voulez la liste de tous les invités qui seront présents lors de cette journée ainsi que le programme de la journée, c'est à retrouver sur le site de slik.fr, donc S-L-I-Q attaché.fr. Cet événement, il est organisé par la librairie Bédélire et il est en partenariat avec le festival Désir Désir. Et si vous ne pouvez pas attendre la journée du 30 mai, vous pourrez retrouver quelques événements juste avant. Donc par exemple, le 27 mai, il y aura un atelier sur l'exposition « Salut mon mignon » qui est visible à la bibliothèque à 19h. Et il y aura aussi une parade colorée et musicale qui démarrera au CCCOD à 17h30 et qui finira à la guinguette principale. Et pour l'ouverture du salon, on pourra retrouver le 29 mai, donc le jour juste avant le salon, une projection du film Go Fish de Rose Troche au cinéma Les Studios. Et on continue notre agenda avec un spectacle qui se déroulera le 22 mai à l'espace Agnès Sorel de Loche. En effet, le Centre Dramatique National Itinérant Les Tréteaux de France viendront interpréter La Mécanique du Cœur de Catherine Verlaguet et Olivier Letellier. La Mécanique du Cœur, c'est un spectacle qui nous montre Stanley Yelnat, un adolescent envoyé en camp de redressement au beau milieu du désert texan. Mais ce camp va très vite l'amener à découvrir des héritages familiaux qu'il ne connaissait pas, ainsi que l'histoire de son père, son arrière-grand-père et même son arrière-arrière-grand-père. Bref, un récit puissant qui touche à l'héritage intergénérationnel et une traversée du désert qui va venir interroger et remettre en question notre héros. Le spectacle qui dure une heure, il est accessible à partir de 9 ans, c'est du tout public. Il démarrera à 20h30, donc au sein de l'espace Agnès Sorel. Et les tarifs vont de 12 euros en tarif plein, 9 euros en tarif réduit et pour les adhérents également. Et enfin, le spectacle est gratuit pour les moins de 12 ans. Les réservations se font sur le site internet du Théâtre du Rossignolais si vous voulez prendre votre place. Allez, on continue notre tour d'événementiel Tourangeau et on va donc maintenant se diriger vers de la seconde main, vers du recyclage, avec un vide-grenier qui aura lieu ce dimanche 24 mai au sein de la rue Colbert et de la place Foire-le-Roi. Alors les bulletins d'inscription ils ne sont plus disponibles par souci d'organisation au préalable, mais vous pourrez toujours venir chiner et donner une seconde vie à tout ce qui vous sera proposé par les exposants. Donc le vide-grenier il est organisé par l'association du quartier Colbert Cathédrale. N'hésitez pas à y faire un tour, le beau temps sera normalement de la partie. C'est quand même toujours plus agréable dans ce genre d'événement. Et côté concert, vendredi 22 mai se déroulera le concert du mythique rappeur français Roka. Roka, il se fait connaître dans les années 90 en entrant dans le collectif de hip-hop La Clica. Et après avoir fait une partie de sa carrière en Colombie, il revient en France cette année, en 2026, accompagné du producteur Kyo Itachi, où il mélange blues, jazz et culture hip-hop. Ça s'annonce très très chaud le concert. Faut surtout pas manquer ça si on est féru de l'histoire du rap français, mais également si on est curieux et qu'on veut s'ambiancer sur des instrus et des textes maîtrisés par Roka. Et c'est pas le seul concert de la soirée, en effet le rappeur All-In, accompagné du producteur DJ Fish, viendront enflammer la scène, toujours dans une ambiance hip-hop à l'ancienne, avec des textes travaillés comme de la littérature. Et enfin, le warm-up et la fermeture seront assurés par un DJ set de Sesco et Plume pour finir la soirée en beauté. La soirée prendra lieu au Bateau Ivre le vendredi 22 mai, donc, avec un tarif pré-vente à 16 € et un tarif sur place à 20 €. Pour se mettre déjà dans l'ambiance, on va s'écouter deux des nouveaux morceaux de Roka et Kiyo Itachi. On écoute ça donc tout de suite sur Radio Campus Tour 99.5. On écoute tout de suite Intemporalité, suivi de Punisher de Roka et Kiyo Itachi sur Radio Campus Tour.
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Et vous venez d'écouter Intemporalité et Punisher de Roka et Kiyo Itachi sur le 99.5 FM Radio Campus Tours. Vous écoutez toujours l'émission Sortez, et j'espère que vous n'avez pas loupé la première partie de l'émission en compagnie de Raphaël. Mais si c'est le cas, pas de panique, je vous assure, c'est pas grave, nos émissions sont à réécouter le lendemain midi, et ensuite en podcast sur le site Radio Campus Tours, donc vous aurez la possibilité de rattraper tout ça en temps et en heure. Mais ce n'est pas encore la fin de l'émission. On a commencé à vous présenter quelques idées d'événements ou de sorties à faire dans les jours à venir, et on va poursuivre sur cette lancée. C'est donc à l'occasion du festival Changer les règles, porté par l'association Règles élémentaires, agissant activement pour l'égalité et pour la justice menstruelle, qu'aura lieu le 26 mai à Tours, une journée autour de la santé menstruelle des jeunes dans le cadre scolaire. Alors c'est une thématique qui prend forme suite au constat que ces questions ne sont pas encore prises tant en compte que ça à l'école. Cet événement y durera de 16h à 18-19h environ, et ça prendra la forme d'une table ronde avec un temps d'échange pour interroger les pratiques, partager des solutions et faire avancer collectivement le sujet et le débat. Et pour les plus curieux et les plus mobiles, Règles élémentaires organise des événements dans presque toutes les villes de France, avec notamment un grand point fort à Paris le 23 mai, à la Bellevilloise, de 14h à 23h, où de multiples activités et tables rondes sont attendues. Et toutes les infos sont sur leur Instagram ou leur site internet. N'hésitez pas à aller regarder ça, Règles élémentaires. Et on replonge dans un autre festival à jouer les tours. Vous savez probablement déjà de quoi je vais parler, mais c'est les années jouées qui reviennent. La 29e édition du festival qui se déroulera donc du 5 au 7 juin et qui aura pour thématique cette année Histoire d'en rire. Donc entre déambulation, spectacle de rue et performance artistique, c'est presque une cinquantaine de compagnies et d'artistes qui viennent prendre le contrôle du parc de la Rabière de jouer les tours. Le festival, il est entièrement gratuit, de la restauration se trouve également sur place, profitez-en. Et en plus du festival, une fête foraine l'accompagne en parallèle, ça fait toujours plaisir, c'est familial. Voilà, vous pouvez aller y jeter un œil. Samedi 23 mai, à l'occasion de la Nuit européenne des musées, de nombreux musées de la ville de Tours ouvrent leurs portes pour venir apprécier leur ambiance nocturne. Musée des Beaux-Arts, Muséum d'Histoire Naturelle, Musée du Compagnonnage, le CCCOD et l'Hôtel Gouin vous ouvriront leurs portes de 19h à minuit et viendront également vous proposer divers ateliers et performances à retrouver sur leur site internet ou sur le site internet de la ville de Tours. L'entrée est normalement gratuite pour tout le monde dans les différentes structures, une bonne façon de profiter de la culture en famille ou bien sûr pour mes étudiants qui sont fauchés. Et on finit cet agenda avec quelque chose hors les murs, hors Indre-et-Loire, mais vous allez comprendre. Donc le 2 juin se déroulera une soirée autour de la finance durable, de l'économie citoyenne et de la force d'action collective pour faire changer les financements sur les projets locaux. Et cette soirée, elle aura lieu à Paris, à l'Académie du Climat, et se déroulera de 18h à 20h30. Elle prendra forme en commençant par des mini-ateliers pour introduire le sujet et expliquer comment se réapproprier la finance. Donc animée par des bénévoles de trois associations, la Fresque de la Finance, Reboot et l'Opération Milliard, trois associations qui agissent pour la finance durable. Et dans la seconde partie, vous pourrez assister à une table ronde et à un temps d'échange avec des intervenants sur les solutions, les décisions collectives qui peuvent rendre les affaires financières démocratiques. Et la raison pour laquelle je vous parle de cet événement qui a lieu à Paris, c'est que les organisateurs Victor et Noah, c'est des Tourangeaux et que cette soirée n'est pas, c'est qu'une prémisse de leur grand projet qui arrive. Et en effet, on les avait déjà reçus dans Sortez pour leur projet Envie de compter, un projet où ils avaient fait un tour de France à vélo pour aller découvrir dans les tiers-lieux et autres structures leur solution de finance durable face aux fortes baisses budgétaires qui subissent, que tous les acteurs associatifs en France subissent. Et c'est en voyageant et en écoutant tous ces gens qui se battent qu'ils ont eu l'idée de créer un film documentaire sur ce sujet qui est encore trop peu maîtrisé par le grand public et de redonner envie aux gens de reprendre en main l'économie pour construire des projets plus justes et qui serviront au plus grand nombre, au collectif. Donc leur projet, ça s'appelle Sans Intérêt. Et pour créer ce film, ils ont besoin de vous et ils lancent le 1er juin leur financement participatif qui leur permettra de couvrir les frais liés à ce documentaire. Une fois fini, le film il sera diffusé partout en France sous la forme de ciné-débat pour laisser aux gens la possibilité de s'exprimer et de partager les solutions collectivement. Donc voilà, n'hésitez pas à les soutenir et si vous voulez suivre leur projet, ils ont créé un compte Instagram qui s'appelle Sans Intérêt, donc sans.intérêt. Et ils ont aussi un site internet, n'hésitez pas, le 1er juin, ils lancent leur financement participatif. Et je crois bien que c'est la fin de cet agenda culturel XXL, si je puis dire. Et j'espère que certains événements vous ont donné envie
Les informations sont à retrouver sur les sites internet ou les réseaux sociaux des différents événements que je vous ai cités. Et cette émission est à retrouver demain midi sur nos ondes, le 99.5 FM, mais aussi en podcast sur le site internet de radiocampustour.com si vous voulez réécouter Raphaël nous parler de son métier et de l'exposition ou si vous voulez entendre les infos sur les événements. Nous, on va se laisser sur une dernière touche de musique et comme c'est le retour du soleil, on va s'écouter des sons qui vont avec. Donc on va écouter tout de suite With You de Davido O'Malley, suivi de Si tu m'aimes demain de Iliona, et on finira par Sky de Playboi Carti pour un petit peu faire la fête. Et nous, on vous souhaite une très bonne fin de journée.

0: 21 mai 2026. Collège Larabière a joué les tours. De l'or dans les mains. Alors là, nous sommes derrière un camion atelier.
1: Tout à fait, nous sommes derrière un camion atelier d'une entreprise locale qui vient présenter le métier de mécanicien automobile. C'est une demande qu'on avait des élèves de 5e de l'année dernière. Donc on a essayé de mettre ça en place pour cette année. Et les élèves vont apprendre à changer une roue ou à réparer un pneu.
0: Est-ce qu'on peut aller voir d'un peu plus près?
2: Bonjour.
3: Là, on va voir le...
0: De l'or dans les mains.
3: Une idée, on a fait l'huile, on a fait le liquide de refroidissement. Qu'est-ce qui va nous rester?
0: De l'or dans les mains.
3: Pas d'idée?
2: Non.
3: Là, on va voir le liquide de frein. Ça vous parle? Ok. Est-ce qu'il y en a qui peuvent...
2: Okay.
3: Oui.
2: Les freins.
3: Que ce soit pour les freins avant-arrière, on a un fluide, on a un liquide de frein en fait. Et vous avez un niveau qui est visible de l'extérieur. Est-ce qu'il est bon le niveau?
2: Oui.
0: De l'or dans les mains. Une association qui fait entrer l'artisanat dans les collèges.
2: Oui, aussi.
3: Non, ce qu'on voit là, c'est écrit là.
2: Minimum.
3: Maxi. Vous avez vu, vous avez deux traits de référence, minimum, maximum, comme vous avez sur le liquide de refroidissement. Donc on a de la chance sur ce type de véhicule, c'est que c'est visible, vous n'avez rien à ouvrir, rien à démonter en ouvrant le capot. Donc là, mon liquide de refroidissement, il est bon. Liquide de frein, vous avez vu, on est bon. Ok. L'huile, on en a parlé tout à l'heure, comment on le vérifie?
4: Je suis Audrey Legendre, je suis responsable régionale pour l'association De l'or dans les mains. De l'or dans les mains, c'est une association qui a pour mission de sensibiliser les jeunes au métier manuel, au savoir-faire manuel, et qui a comme objectif de replacer l'intelligence manuelle au cœur du système éducatif. On fait intervenir des professionnels au sein des collèges, donc ce sont des artisans indépendants qui sont rémunérés par l'association, mais on a aussi des formateurs de centres de formation ou des salariés d'entreprise, comme c'est le cas aujourd'hui, qui interviennent dans le cadre du mécénat de compétences, c'est-à-dire qui sont mis à disposition par leur employeur pour venir animer ces temps de pratique manuelle au sein du collège. La particularité de ce que l'on propose, c'est que ce sont les professionnels qui viennent dans les établissements et non pas les élèves qui se déplacent.
0: Donc là, on est dans un nouvel atelier.
1: Là, nous sommes dans un atelier couture. Donc, les élèves vont fabriquer un étui à brosse à dents et ils vont faire ça sur une machine à coudre. Mais au préalable, ils vont faire leur propre patron en utilisant de la géométrie, parce que l'idée des ateliers de l'or dans les mains, c'est aussi de faire du lien entre ce que les élèves apprennent à l'école et une application concrète. Et là, ils vont repartir avec leur étui à brosse à dents fait main.
0: Et donc là, la personne qui est en charge de l'atelier?
1: Alors Adeline, elle est couturière à Lille Bouchard, dans une structure qui s'appelle Mabule Couture, et elle est accompagnée de Laura, qui est stagiaire chez elle, qui vient aussi aider à animer les ateliers sur la journée.
0: Nous sommes ici dans un collège, est-ce que c'est le seul public avec lequel vous travaillez?
4: À l'heure actuelle, le programme Je découvre les métiers manuels, il est déployé auprès des élèves de 5e, donc dans différents établissements de la région Centre-Val-de-Loire, mais aussi dans 5 autres régions en France. Ce programme s'adresse effectivement exclusivement aux collégiens de 5e. Alors pourquoi les 5e? C'est une bonne question. En fait, en 3e, on a déjà des stages d'entreprise. En 4e, on a parfois aussi des visites d'entreprise. Et en 5e, il y a encore peu de choses qui sont mises en place dans le cadre de l'orientation pour ces jeunes. Et on est à mi-chemin aussi entre la sortie du primaire et la future sortie du collège. C'est un âge aussi où on a remarqué que les élèves ont plus de facilité à s'émerveiller, à s'émouvoir. Donc on a décidé de s'intéresser aux élèves de 5e pour qu'ils puissent découvrir des métiers, que ça puisse éventuellement semer des graines avant l'orientation.
0: Alors là, qu'est-ce qu'on entend?
1: On entend un tour à bois. Donc là, on est sur un atelier tournage sur bois où les élèves vont fabriquer un porte-clés. Il y a plusieurs pôles, donc ils vont utiliser vraiment le tour à bois avec l'artisan, les équipements de protection individuelle, et ensuite ils vont le polir et le lustrer et repartir avec.
0: Et alors là, la personne qui anime l'atelier?
1: Alors Stéphane, il est tourneur sur bois dans le Loir-et-Cher, et c'est quelqu'un qui a l'habitude de venir animer ses ateliers chez De l'or dans les mains depuis 2 ans maintenant. Donc voilà, il accompagne les élèves sur l'utilisation du tour à bois.

0: Bonjour Sophie.
1: Bonjour.
0: Vous êtes enseignante référente de ce programme. Est-ce que vous voudriez nous en dire plus?
1: C'est la deuxième année qu'on travaille avec l'association De l'or dans les mains pour ce projet. Donc ça permet aux élèves donc de découvrir le métier d'artisan, de découvrir les différentes matières, plein de sortes de métiers. Et puis pour les élèves, c'est concret en fait, ça donne aussi du sens aux apprentissages. Avec ce programme, il y a aussi des séances en classe où on fait le lien entre les matières scolaires et les différents métiers, l'utilisation des matières scolaires en fait dans les différents métiers pour réaliser justement des objets. Et puis on voit qu'il y a des élèves qui se révèlent en fait quand ils font ces ateliers, qui n'ont pas du tout le même comportement en classe, et là qui se retrouvent très attentifs, très intéressés, qui adorent, qui prennent du plaisir à toucher la matière. Donc puis ça leur donne vraiment des idées au niveau de l'orientation, parce qu'ils connaissent pas du tout, hein, ils connaissent peu de métiers, ils n'ont pas vraiment d'idées au niveau de leur orientation. Et puis là, les artisans qui les encadrent, ils sont très pédagogues. C'est vrai qu'ils préparent bien leurs ateliers, donc ça se passe bien. Il y a certains élèves, par exemple, qui avaient déjà des fois des idées de métier, et là, qui, justement, en découvrant ces métiers-là, ça les conforte dans leur idée. Ou d'autres élèves, oui, qui, après, tendent vers ces métiers-là.
0: Et vous êtes enseignante de quelle matière ?
1: Je suis enseignante en mathématiques.
0: La géométrie.
1: Oui, justement, là, avec l'atelier, par exemple, l'atelier couture, c'est bien parce que là, c'est concret, en fait. Ils voient l'intérêt de déjà s'appliquer pour faire les bonnes cotes, les dimensions. Ça fait du lien. Et puis même après, dans d'autres matières. Puis il y a les parties aussi qu'on faisait en classe. Il y a justement aussi un artisan, ça doit gérer son matériel, quelle quantité il doit acheter, gérer un budget aussi. Il y avait un exemple avec, par exemple, un ébéniste qui doit faire un meuble. Combien il doit le vendre aussi en fonction du coût de son matériel, etc. De son coût travail horaire, par exemple. Non, il y a plein de... Justement, dans certaines matières, ils voient aussi au niveau de la ferronnerie, ils travaillent aussi le côté historique. C'est quoi l'intérêt de faire des recherches historiques pour avoir des informations sur comment étaient fabriqués les matériaux à l'époque. Après, il y a du lien aussi avec... ils ont travaillé aussi en physique-chimie, justement, les différentes matières... parce qu'il y avait, on a aussi du coup en fait en plus du programme on avait aussi réussi auprès de la avec la Cité éducative à avoir un financement pour faire venir d'autres artisans, et on avait aussi une céramiste qui là c'est pareil, il travaillait même les volumes en fait, il envoyait le vocabulaire des volumes puis justement ce que c'est que l'argile, les différents matériaux.
0: Bon, très bien. Et comment ça se passe une journée avec de l'or dans les mains?
2: Le programme Je découvre les métiers manuels, c'est un programme de 10 heures.
0: Audrey Legendre.
2: Qui se passe en plusieurs temps. Donc ça s'articule avec des temps en classe qui sont réalisés par les enseignants avec les élèves, avec des supports pédagogiques que l'on fournit. Et c'est complété par deux journées réalisées au collège. Donc aujourd'hui, c'est la deuxième journée de l'année où des artisans viennent présenter leur métier par la pratique. Donc, on a différents pôles aujourd'hui. On a de la mécanique automobile, on a un atelier électricité, on a une fleuriste, un tourneur sur bois. On a de la forge aussi et de la couture. Donc c'est extrêmement varié.

0: Nous avons un atelier forge médiévale aujourd'hui. David et Juliette sont forgerons médiévistes. Ils sont basés à Saint-Patrice, en Indre-et-Loire. Et ils présentent aujourd'hui un atelier de forge de clous. Donc les jeunes passent par groupe de 2 ou 3 élèves et ils vont apprendre à forger un clou comme on le faisait au Moyen-Âge. Donc on a un lien direct avec l'histoire, la physique-chimie et puis en parallèle, ils ont une petite présentation qui est faite par Juliette en début d'atelier avec des exemples d'outils qui sont fabriqués dans les forges.
1: Peut-être qu'on peut s'approcher un peu. Vous pouvez m'expliquer ce que vous êtes en train de faire ?
2: Alors là, je suis en train d'activer les soufflets pour mettre de l'air dans le foyer. C'est ce qui permet au feu de monter en température. Parce que si on mettait l'acier comme ça dans un feu tout simple, il ne chaufferait pas suffisamment pour pouvoir être ramolli et travailler à la forge en fait. Donc le fait d'apporter de l'air, de l'oxygène dans le foyer, ça va monter en température. L'acier à partir de 700 degrés va commencer à prendre une couleur et en général on essaye de le monter jusqu'à maximum 1200 degrés pour avoir le temps de taper dessus et le forger et lui donner la forme qu'on veut. Là aujourd'hui on leur fait faire des clous.
1: Voilà. Et alors c'est des clous particuliers quand même. Comment vous est venu ce goût pour cette forge-là?
2: Alors nous, on a un style de forge un petit peu particulier. On est forgeron médiéviste, c'est-à-dire qu'on travaille essentiellement sur de la reproduction d'objets historiques, et notamment sur la période du Moyen-Âge. On a d'abord eu la passion du Moyen-Âge, puis monsieur la passion de la forge. Les deux se sont associés. Moi, quand j'ai rencontré monsieur, j'ai récupéré les deux passions en même temps.

Et on s'est dit que le clou, c'était quelque chose qui pouvait encore être utilisé aujourd'hui. Ça leur montre aussi comment on fait les choses autrement que de façon industrielle. Faire un clou de façon artisanale, on trouvait ça un petit peu pertinent et ça permettait aussi de lier l'histoire à l'utilisation d'un objet encore utilisé aujourd'hui. La transmission du savoir, c'est un petit peu le cœur de notre métier. Nous, on intervient beaucoup en animation pédagogique. D'habitude, on est en costume et on parle vraiment d'histoire. Là, on parle plus du métier en lui-même. Mais de manière générale, mettre en valeur les métiers manuels, c'est quelque chose qui nous tient à cœur. Des façons de faire les choses de manière traditionnelle, artisanale. On le fait dans le domaine de la forge, des fois dans d'autres types de domaines. Hein. Il y a quelques semaines, je montrais le métier de déhissière au Moyen-Âge. Mais c'est pour fabriquer des dés. Donc, je faisais des dés en os, en corne de cerf. Un métier qui n'existe évidemment plus. Mais là, au moins, c'est un métier qui a encore

0: fait, ça se passait mal et il faisait ça à côté. Il se formait de manière autodidacte à la forge. Et ça lui a fait un bien fou, en fait, de voir qu'il réalisait des choses de ses mains. Et on le constate encore aujourd'hui, quand on fait des initiations à l'atelier, on a pas mal de métiers qui sont des métiers de bureau, qui viennent comme ça, ils se font offrir une initiation à la forge, ils viennent faire leur couteau, leur tire-bouchon. Et le retour qu'ils nous font, c'est qu'ils aiment faire ces activités parce qu'ils retrouvent du sens à ce qu'ils font. Ils sont en général assez émerveillés de voir qu'ils ont réalisé quelque chose de leurs mains. Des gens qui ont 50 ans, quoi. Ils n'avaient jamais rien produit de leurs mains. Et c'est quelque chose qui les touche, ils sont émus à la fin. Et donc, de se dire que ben, peut-être ils auraient été plus épanouis dans leur...
1: Comment ça se passe cette journée? Donc on a bien compris que c'était un vrai projet pédagogique, hein, qu'il y a des temps disons, d'enseignement avant en classe, et là donc des temps de découverte sur place avec des artisans. Est-ce que les élèves choisissent? Comment ça se passe?
2: Alors les élèves, nous, ne choisissent pas, parce que là, sinon, ça sera un petit peu le bazar. En fait, on fait une rotation avec nos outils. Donc à la première session, chaque élève de 5e va découvrir 3 métiers, et à la deuxième session, il va en découvrir 3 autres. Ce qui fait qu'à la fin du programme, chaque élève de 5e, alors ça s'adresse à tous les élèves de 5e, élèves de SECPA inclus, auront découvert 6 métiers manuels.
1: On est près d'un atelier électricité. Alors, qu'est-ce qui se passe là?
2: Alors aujourd'hui, Eric, qui est salarié d'entreprise, vient présenter son métier en faisant expérimenter des gestes aux élèves, c'est-à-dire qu'il est monteur électricien, monteur câbleur même. Donc il vient avec un circuit qu'il a monté sur différentes planches en bois. Et chaque élève va pouvoir expérimenter un dépannage électrique, chacun leur tour. Mais chaque élève, en fait, se cache pendant que les autres mettent une panne pour qu'ils puissent la deviner. Donc on est vraiment sur de l'apprentissage de gestes techniques parce que les élèves vont utiliser des outils spécifiques au métier d'électricien.
1: Alors là, on est devant votre atelier. Est-ce que vous pouvez nous expliquer ce que les jeunes sont en train de faire?
3: Alors là, ils sont en train de câbler une petite installation qui concerne l'éclairage public. Voilà.
4: Tournevis plat.
3: Pardon, jeune homme.
4: Oui. J'ai pas de tournevis plat. Bah, tiens.
3: Dès que t'as un qui a fini, voilà. Là, vous voyez, vous avez l'installation commande et puissance ici, qui se trouve là. S'il vous plaît. Là, on a le porte-fusible et là, on a les boîtes de dérivation qui vont à l'éclairage. Et là, ils s'apprennent à câbler, à essayer d'exercer le métier d'électricien.
1: Donc là, on voit des câbles dénudés de 3 couleurs, oui, qu'il faut mettre dans un petit boîtier. C'est quoi?
3: Alors, c'est des boîtes de dérivation. Voilà. Là, c'est le domino et les couleurs. Vous avez la phase, le neutre et la terre, vert jaune, qui vont essayer de raccorder ça ensemble.
1: Est-ce qu'il y a un bon endroit où il faut mettre chaque fil?
3: Oui, tout à fait. Alors, le bon endroit, comme j'ai expliqué tout à l'heure, le neutre avec le neutre, sur le même domino. D'accord, jeune homme? Et le marron avec le marron, et le vert jaune avec le vert jaune. Voilà.
1: Qu'est-ce qui se passe si on ne le fait pas?
3: Il y a un court-circuit ou ça disjoncte, quoi. Ça ne peut pas fonctionner, quoi. Voilà.
1: Et alors, une fois que tout sera bien installé, ça s'allume?
3: Normalement, ça devrait s'allumer. Là, normalement, ça devrait s'allumer. Mais là, je vois qu'ils sont bien partis, là. Hein? Ouais, je vous ai fait voir comment on faisait. Voilà.
1: Est-ce que ça fait longtemps que vous faites des ateliers comme ça dans des établissements scolaires?
3: Ça va faire ma deuxième année que je fais ça. Ouais. Voilà. Hein?
1: Et alors?
3: Oh, bah, c'est enrichissant. Parce que, bon, bah, j'aime bien être au contact des jeunes et puis leur montrer ce qu'on fait, quoi. Et puis leur faire voir qu'ils sont capables de faire comme nous, faire un dépannage et faire du câblage.
1: Il y a beaucoup de chaînes YouTube avec des personnes qui apprennent aux autres à faire des dépannages comme ça. Est-ce que ça vous tenterait?
3: YouTube, non. Non, je préfère comme ça parce que... Non, je préfère être au contact. Voilà. Ouais, non, YouTube, non.
1: Je sais pas. L'atelier en vivant.
3: Ouais, voilà. Voilà, tout à fait. Mais c'est vrai qu'il y a beaucoup de tuteurs YouTube qui montrent comment faire. C'est intéressant, mais moi, je préfère la pratique et être au contact pour expliquer.
1: Merci, monsieur.
3: Et voir comment ils font, quoi.
4: Voilà. Monsieur, j'ai besoin d'aide.
3: Ah, j'en peux plus, moi.
4: Oh, monsieur, moi, c'est bon, quoi.
1: Bonjour. Est-ce que vous voulez me raconter toutes les deux ce que vous avez fait dans l'atelier, là?
5: Oui. Ouais. Voilà. En premier, il nous a expliqué comment ça marchait, comment on voyait s'il y avait de l'électricité ou pas. Parce que quand il y a de la tension, justement, c'est dangereux de toucher. Et après, il nous a dit de sortir pour qu'il nous fasse un court-circuit pour qu'on voit. Et on a utilisé un appareil pour voir s'il y avait de la tension, pour voir si ça marchait ou pas. Et puis, il fallait trouver, quand ça ne faisait pas de bruit, il fallait voir qu'est-ce qui ne marchait pas. Et à chaque fois, il y avait par exemple des boutons ou des fils qui n'étaient pas bien mis.
1: Toi alors, qu'est-ce que tu voudrais raconter de cet atelier ?
6: Je trouve que c'est très intéressant. Mais je pense pas que je ferais ce métier-là. Mais en tout cas, j'aime bien. Mais je ferais pas ce métier.
1: Est-ce que vous avez vu d'autres métiers qui vous intéressent ce matin ?
5: En fait, ils étaient intéressants, les métiers, mais plus tard, on va pas forcément faire ça, on pense. Mais moi, je sais que l'électricité et l'automobile, ma mère, elle travaille dedans. C'est pour ça que j'aime bien participer à ça. Moi, c'est la première année que je fais ça, donc je sais pas trop. Mais oui, j'aime bien. C'est la première fois que je fais ça, mais j'aime bien les activités pour l'instant.
6: C'est intéressant. En plus, je sais pas si dans d'autres collèges, ils font la même chose. Mais en tout cas, c'est bien ce qu'ils font. Donc, c'est bien. Comme ça, on trouve des métiers si ça nous plaît ou pas.
2: On essaie de donner envie à ses élèves d'aller vers ces métiers, mais c'est surtout une découverte à ce stade.
1: Audrey Legendre.
2: Après, en France, on a aussi un petit peu délaissé ces savoir-faire. Il faut savoir qu'il y a quand même 2/3 des pays européens qui ont laissé la pratique manuelle ou qui la réintègrent dans le cadre de leur cursus scolaire, ce qui n'est pas le cas en France. Et ce sont des filières qui sont extrêmement dévalorisées. Simplement, les métiers manuels, ce sont aussi les métiers de demain. Donc, c'est important que les jeunes aussi en prennent conscience, puissent le savoir, le découvrir. Et on voit aussi des élèves pour qui ça suscite de réelles vocations. À la première session, par exemple, dans ce collège, il y avait un élève qui voulait être électricien. Il a pu découvrir vraiment le métier avec les ateliers de Delors dans les mains.
7: Ok.
0: Bonjour.
7: Donc, vous voyez par exemple celle-ci ? Je la mets dans une assiette, ça fait un an et demi que je la promène dans les collèges. Vous voyez, elle a des racines. Donc elle a été chercher l'eau au fond de l'assiette.
1: Donc là, c'est un atelier avec des plantes.
2: Alors là, on a un atelier fleuriste, c'est-à-dire que Colette est fleuriste à Amboise. Et là, les élèves vont fabriquer ce qu'on appelle un kokedama. Le kokedama, c'est de l'art floral japonais. Donc vous voyez, il y a de la mousse un petit peu qui est posée sur la table. Et ils vont en fait enrober des plantes grasses avec cette mousse, la décorer et l'emballer. Comme ça, ils repartent avec une plante pour eux ou pour offrir.
1: Donc là, on est face aux vestiges, disons, de l'atelier fleuriste. Bonjour.
8: Bonjour.
1: Est-ce que voudriez-vous vous présenter ?
8: Je m'appelle Colette et je suis fleuriste déjà depuis très longtemps. J'ai été fleuriste traditionnelle. Aujourd'hui, je suis fleuriste plus avec du végétal stabilisé. Mais là, aujourd'hui, je fais découvrir les métiers de fleuriste à des élèves. Donc, à travers le kokedama, on met les mains dans la terre, on fait la décoration et l'emballage. Donc, en une heure, ils découvrent tout ça. En plus, on a le temps de parler un petit peu des métiers qui tournent autour du fleuriste, l'horticulture, l'agriculture et voilà.
1: Alors, qu'est-ce que vous leur avez raconté à ces jeunes ce matin ? Là, je m'approche de la table où il y a encore des ciseaux, des petits pots, des petites plantes.
8: Alors, je vous dis, on a parlé déjà au départ du métier de fleuriste et de ce qui tourne autour. Après, nous sommes partis un petit peu au Japon. On les a fait voyager avec le Japon en leur parlant de l'ikebana, la différence de l'art floral occidental et japonais. On a parlé du bonsaï. Ils connaissent tous un petit peu à travers... des séries de films. Et puis après, on a parlé du kokedama, qu'ils connaissent moins, bien évidemment. C'est un terme où on remplace le pot par une motte. Donc, ils découvrent des fois la terre, la manipulation de la terre, de la mousse, de la terre mouillée aussi. Un petit fil de laine aussi qui enrubane l'ensemble. Et puis après, on a un petit peu de temps pour faire des décorations avec des petits fils colorés. Puis on goûte à l'emballage fleuriste.
1: Qu'est-ce que vous leur dites de votre métier, alors ?
8: Que j'aime, que j'ai toujours aimé ça. Justement, voilà, on leur montre le plaisir qu'on a nous-mêmes à partager. Et puis ils goûtent à des choses nouvelles. Déjà, on a une entière satisfaction de les voir avoir osé goûter, mettre les mains dans la terre parfois, parce que y a les bracelets, les petits ongles vernis, et c'est un petit peu difficile. Mais finalement, à la sortie, même ces jeunes filles, elles ont beaucoup apprécié l'expérience. Et voilà. Puis maintenant, j'ai toujours eu envie de faire partager mon métier, et là, c'est des belles occasions.
1: Est-ce que ça change aussi le regard de certains élèves, le fait de pouvoir échanger directement, disons, en vivant avec des artisans ?
2: Oui, on voit qu'il y a vraiment un changement de rapport, déjà pour l'artisan qui aime transmettre aussi sa passion, son métier, et pour un élève qui peut aussi échanger un petit peu hors du cadre enseignant, on va dire. On n'est pas du tout dans les mêmes rapports, on n'a pas de notes, ce n'est pas une compétition. On est là pour faire, pour apprendre et pour s'émerveiller, pour passer un bon moment. Donc on a beaucoup d'élèves, je l'ai entendu ne serait-ce encore que ce matin, qui demandent si on peut faire des stages en troisième. Donc c'est plutôt bon signe.
1: Donc là peut-être aussi que ça peut valoriser des compétences qui le sont moins dans un cursus disons très scolaire.
2: C'est vrai que les compétences manuelles aujourd'hui en France ne sont pas valorisées, ne sont pas évaluées. Et c'est vrai que c'est quand même très dommage parce que ça laisse une bonne partie des élèves sur le carreau alors que tout le monde a sa place, en fait chacun a sa place dans la société, que ça soit un métier manuel ou pas. Nous ce qu'on essaye de valoriser c'est vraiment ces savoir-faire pour que les élèves puissent les découvrir. Ensuite ils iront vers les métiers qui leur plaisent, mais c'est difficile de dire aujourd'hui à un élève soit tourneur sur bois, soit mécanicien si rien n'est fait dans le cursus scolaire pour leur apprendre ce métier, pour qu'ils puissent l'expérimenter par d'eux-mêmes.
1: Bonjour madame.
9: Bonjour.
1: Donc là, vous êtes enseignante de ce groupe d'élèves, c'est ça ?
9: Alors, je suis professeure documentaliste, oui, dans ce collège, et j'encadre ce groupe pour l'atelier. On s'est réparti les groupes entre les professeurs pour les encadrements.
1: Est-ce que vous voulez nous raconter comment ça se passe, ce projet, dans votre établissement ? C'est la deuxième année, je crois. Quel bénéfice vous voyez pour les élèves ?
9: Alors, en fait, c'est notre collègue de mathématiques qui a lancé ce projet l'année dernière. Et en fait, l'intérêt, c'est de faire connaître des métiers d'art et métiers artisanaux, métiers manuels à nos élèves. Et l'intérêt, c'est que c'est des petits groupes et c'est tout de suite pratique, en fait. Ils ont l'occasion de manipuler et on n'est pas dans du virtuel ou du théorique, puisqu'ils manipulent directement. Donc ça leur donne vraiment connaissance de métiers qu'ils n'auraient jamais découvert, finalement. Et on voit bien qu'ils ont un certain enthousiasme. En plus, dans certains ateliers, ils repartent avec un petit objet qu'ils ont créé. Et les quatrièmes, par exemple, cette année, il y a des quatrièmes qui m'ont dit qu'ils gardaient un bon souvenir de ces ateliers. Je pense que ça leur permet de les ouvrir sur ce monde professionnel qu'ils connaissent assez mal, en fait. Donc oui, on en voit les bénéfices. Alors après, ça sera à long terme, évidemment, qu'on jugera. Mais là, par exemple, sur ce groupe, on voit qu'on a des élèves qui sont peut-être moins scolaires, mais qui sont très enthousiastes pour ce type d'atelier. Donc je pense que ça permet de raccrocher des élèves qui ne sont pas, au départ, forcément dans l'école complètement. Et peut-être de les remotiver et de leur donner d'autres perspectives. Voilà. Ça permet de voir qu'ils peuvent être habiles de leurs mains et qu'ils sont doués, alors qu'ils ne soupçonnaient pas. L'année dernière, il y a un élève qui s'est pris vraiment de goût pour la couture, alors que voilà, il n'avait jamais forcément testé. Il avait vu sa mère s'étendre faire, mais pas, voilà, il n'avait pas vraiment essayé. Puis ça permet de faire des ponts avec les matières aussi, parce que quand ils font un petit atelier, qu'il faut convoquer les mathématiques, les sciences physiques, ça leur permet de voir que tout ça, c'est lié, en fait. Ça a du sens, voilà. On a même, si on leur dit, là, au moins, ils le voient en action, en fait, quand il faut mesurer, quand on parle de puissance ou autre, c'est des choses dont ils ont entendu parler en cours. Mais là, ça prend vraiment vie, de façon matérielle.
1: Fini le madame, ça sert à quoi d'apprendre ça ?
9: Exactement, voilà, c'est ça.
1: Merci beaucoup.
9: De rien.
2: C'est surtout permettre aux élèves, je dirais, de trouver leur place, leur rappeler que chacun a sa place dans cette société et que peu importe les choix qu'ils feront, s'ils peuvent avoir un choix, vraiment, enfin, choisir leur orientation et non la subir, je pense que l'impact n'est pas le même pour les adultes qui deviendront.
10: Pour ce reportage, je remercie Audrey Legendre et Charlotte Lebon, ainsi que les artisans du dispositif de l'or dans les mains, les enseignants et les élèves du collège Larabière de Jouy-les-Tours pour leur accueil. Retrouvez ce reportage sur notre site radiocampustours.com et sur les plateformes. Je vous dis à bientôt.

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1: Bonjour à toutes et à tous. À l'écoute des RFI en direct de Paris, il est 18h.
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1: Nous sommes le vendredi 22 mai. Voici les titres de cette édition. Les militants de la flottille pour Gaza sont de retour dans leur pays avec dans ce journal les premiers témoignages édifiants de celles et ceux qui ont été retenus deux jours aux mains des militaires israéliens. L'actualité aussi sur le continent africain, cette Ebola, maladie mortelle qui sévit particulièrement en ce moment en RDC. Les premières restrictions ont été mises en place entre la frontière congolaise et ougandaise. Dans l'actualité française, c'est désormais officiel. Gabriel Attal est candidat à l'élection présidentielle. L'ancien Premier ministre d'Emmanuel Macron en a fait l'annonce aujourd'hui lors d'un déplacement dans le département de l'Aveyron. En France, ils ont atterri ce matin. Les membres de la flottille humanitaire pour Gaza sont arrivés à l'aéroport Roissy-Charles de Gaulle. Après leur arrestation en début de semaine dans les eaux internationales en mer Méditerranée par l'armée israélienne, puis leur expulsion vers la Turquie, la violence qu'ils ont subie durant leur arrestation et leur détention a suscité une indignation international. Écoutez le témoignage de Sylvie Parmentier. Elle faisait partie de la flottille.
4: On a été maltraités tous. Les jeunes filles qui ont été abusées sexuellement. Sinon, on a tous été frappés. Une grande majorité, en tout cas, ont été frappés. On a été des tortures psychologiques, humiliées aussi. On nous fait mettre à quatre pattes, la tête sur les fesses du voisin devant, que des choses comme ça. On nous fait marcher à quatre pattes. Ce qui est le plus dur, c'est quand on entend les autres se faire frapper dans un conteneur et que nous, on est là. On peut rien faire. Ils nous jetaient des sacs de pain et des petites bouteilles d'eau. On avait une centaine de bouteilles d'eau pour 150 personnes, des petites, hein, pas des grandes. Et le traitement qu'on nous a fait, je vous assure, c'est ce qu'on voyait dans les films qui retracent 39-45, les mêmes choses. On était dans des conteneurs, on était dans un conteneur qui peut contenir une trentaine de personnes, on dormait à plus de 50. Et on était les uns sur les autres, on n'avait même pas de place, on n'avait même pas un truc pour mettre par terre, on met même le sol, genre.
1: Témoignage recueilli aujourd'hui par notre reporter Ilyes Attia lorsque les premiers membres de cette flottille pour Gaza ont atterri à l'aéroport Charles de Gaulle près de Paris. L'épidémie d'Ebola représente désormais un risque très élevé. Ce sont les mots du chef de l'Organisation mondiale de la santé. Un risque très élevé, dit-il, pour la santé publique en République démocratique du Congo. Avec ce nouveau bilan humain communiqué, 177 morts victimes de Ebola et de nouvelles restrictions pour se déplacer. La fin des vols aériens et des transports en commun entre la RDC et l'Ouganda. Plus de bus également, plus de bateaux, plus de taxis pour faire la liaison entre les deux pays. Les frontières terrestres restent ouvertes avec des contrôles sanitaires renforcés, comme par exemple les prises de température. Le secrétaire général de l'OTAN est aujourd'hui en Suède. Marc Rutte prépare avec les pays membres de cette alliance politique et militaire le prochain sommet de l'OTAN prévu en juillet en Turquie. Une réunion qui intervient dans un contexte de guerre au Moyen-Orient, mais aussi dans un contexte de guerre en Ukraine, comme l'a rappelé Marc Rutte lors de sa conférence de presse à l'issue de la réunion.
5: La Russie continue de mener sa guerre horrible et de cibler les civils ainsi que les infrastructures civiles. L'Ukraine continue de défendre sa souveraineté et son indépendance avec courage et ingéniosité. Avec cette alliance, nous travaillons pour faire en sorte que notre soutien à l'Ukraine reste substantiel, reste prévisible, reste durable est fondée sur les besoins critiques de l'Ukraine. La liste prioritaire des besoins de l'Ukraine, Pearl, reste un mécanisme important pour fournir un soutien urgent à l'Ukraine en apportant des équipements américains cruciaux qui font une réelle différence sur les lignes de front et contribuent à protéger les villes et les civils ukrainiens.
1: Marc Rutteux, le secrétaire général de l'OTAN, qui en a profité pour préciser que Volodymyr Zelensky, pour représenter son pays, l'Ukraine, a été invité à participer au sommet de l'OTAN en juillet prochain. Ce sommet se déroulera en Turquie.
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1: Perquisition à l'Élysée. Cette fois-ci, les policiers ont pu entrer dans le palais de l'Élysée. Les enquêteurs sont venus aujourd'hui rechercher des documents. Ils cherchent à comprendre comment et à quel prix ont été organisées les cérémonies d'entrée au Panthéon. Il y a un peu plus d'un mois, les enquêteurs et magistrats du parquet national financier n'avaient pas été autorisés à accéder au palais présidentiel. Pas d'informations à cette heure-ci si les recherches ont pu aboutir. Enfin, l'Élysée, de son côté, n'a fait aucun commentaire. Un candidat de plus déclaré pour l'élection présidentielle française à un an environ du premier tour. Gabriel Attal se lance officiellement dans la course à l'Élysée. L'ancien Premier ministre d'Emmanuel Macron a choisi le département rural de l'Aveyron pour annoncer sa candidature. Alors il n'y avait pas vraiment de suspense. Mais c'est désormais officiel. Valérie Gasse était sur place.
3: Pour essayer de se différencier dès le départ, Gabriel Attal a donc choisi un petit village de l'Aveyron de 700 habitants, mur de Barèze, pour prononcer ces mots si importants quand on veut entrer à l'Élysée.
6: C'est parce que j'aime profondément la France et que j'aime profondément les Français que oui, j'ai décidé d'être candidat à la présidence de la République.
3: Des mots mais surtout des images et des symboles. Gabriel Attal sur la place d'un village ensoleillé au milieu d'une centaine d'habitants et aussi de quelques élus Renaissance qui se déclarent après une demi-heure d'échange avec des citoyens sur des problèmes du quotidien. Cette image qui restera pour marquer son entrée dans la course. Objectif, ne pas faire comme Édouard Philippe qui s'était déclaré dans une interview à la presse écrite ou Bruno Retailleau avec une déclaration sur les réseaux sociaux avant un journal télévisé. Des symboles aussi et des messages. Montrer que contrairement à ce que disent ses adversaires, Renaissance a un ancrage local. Le parti a engrangé quelques victoires dans l'Aveyron municipal. C'est une des raisons qui a guidé le choix de ce village rural loin de Paris qui vise aussi à répondre à ceux qui pointent le parcours très parisien de Gabriel Attal. Le scénario de cette déclaration de candidature a été très étudié. La mise en scène léchée reste maintenant à convaincre les Français que le fond ira avec la forme. Ça va être l'objectif de la campagne qui commence officiellement maintenant et que l'entourage de Gabriel Attal promet pied au plancher. Valérie Gasse, mur de Barèze, RFI.
1: Parlons au football avant de refermer ce journal. À moins de 3 semaines du début du mondial, les Brésiliennes et les Brésiliens peinent à se mettre dans l'ambiance. Ils ne sont pas forcément à la fête. Au Brésil, pays où le foot est roi, 2/3 des Brésiliens pensent que leur équipe nationale n'a aucune chance de remporter la Coupe du Monde. Reportage à Sao Paulo de Sara Cozzolino.
7: Dans le quartier de Pinheiros, des élèves peignent la façade de leur école pour le mondial. Julio, 13 ans, ne s'est pas réjoui de voir la convocation de Neymar.
8: Ce n'est plus un si bon joueur. Je pense qu'il aurait fallu convoquer des jeunes qui se démarquent, pas seulement ceux qui ont été bons par le passé.
7: Avec son camarade Gilles et sa classe, ils ont pensé l'œuvre comme une critique sociale.
9: Il y a un motif où on a réuni des symboles. Il y a une croix, un dollar et un ballon. On parle de ces 3 thèmes. Le foot, c'est comme une religion et ça fait tourner beaucoup d'argent.
7: L'omniprésence de l'argent, c'est justement l'un des sujets qui éloigne le football des supporters, selon leur professeur d'art plastique, Victor.
10: Le foot dépasse le terrain, le commerce ou la corruption qu'on retrouve dans tous les secteurs. Je pense qu'il faut rappeler ce sens de communauté et d'amitié propre au football.
7: En cette année électorale, même s'ils peinent à y croire, les supporters reconnaissent qu'une victoire du Brésil pourrait faire oublier les tensions, même momentanément. Sara Cozzolino, Sao Paulo, RFI.
1: Dernière information footballistique, la Coupe de France. L'heure de la finale a sonné. Dans moins de 3 heures, Lens affrontera Nice pour succéder au Paris Saint-Germain. Lens-Nice, un match que nous suivrons de près sur les différentes antennes de RFI. Ainsi se referme ce journal en français facile. Où que vous soyez sur la planète, merci à tous de l'avoir écouté. Et à la semaine prochaine, dès lundi, 16h, temps universel, pour une nouvelle édition.
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0: Bonjour et bienvenue sur Start & Block, une émission du réseau Radio Campus France. Aujourd'hui, on vous emmène avec nous à Grenoble, au Ciel, où on accueille un de leurs groupes résidents. Donc avec nous, on a Barus, un groupe d'atmosphérique death metal. Est-ce que déjà, vous pouvez tous vous présenter un petit peu individuellement, nous dire ce que vous faites ?
1: Alors bonjour, moi c'est James et je suis guitariste dans le projet.
2: Bonjour, je suis Ben et je fais le chant et quelquefois je fais un peu de guitare.
3: Bonjour, moi c'est Alexis et je fais la batterie dans le groupe.

0: Charlie Blood.
1: Depuis combien de temps vous faites de la musique? Ou plus globalement, depuis combien de temps est-ce que le groupe existe?
2: Ça fait assez longtemps, parce qu'on jouait déjà ensemble dans un...
1: Ouais. Ça commence à faire...
2: Ah non, ça fait un bout de temps, ouais. on est un peu des vieux du circuit, du circuit local de death metal. Oui.
1: Vous vous êtes pas lassés les uns des autres
3: Ça va, il y a eu des mouvements, mais on arrive...
1: Oui, c'est vraiment au cas où, s'il y en avait un qui n'était pas cité, il pouvait se vexer maintenant.
2: Non, on est 5. Il y a eu des moments où on était à géométrie un peu variable, mais là on est vraiment à 5, ouais.
1: Comment ça s'est passé, la formation du groupe au début, comment vous avez composé ensemble?
2: Alors initialement... Ça s'est fait entre Marc-Antoine et moi, donc l'autre guitariste et moi-même. Plus parce qu'on avait envie de jouer du death metal un peu bizarre et pas que du death metal, un peu dans le stéréotype de musique très violente, très ancrée sur la puissance, avec ce truc un peu macho, quoi, enfin musique de bonhomme, mais justement plutôt d'explorer des trucs un peu plus peut-être un peu plus dark, un peu plus introspectif aussi, et puis ensuite on essaie de trouver un peu du monde pour compléter ça, donc

0: était avec Kirvin à la batterie initialement. Ben nous a rejoint assez rapidement. Il était censé rejoindre... Enfin, il a remplacé un bassiste qui devait nous rejoindre, grosso modo, et puis il a fini par être chanteur. Et puis Alexis, pas si longtemps après, qui est un peu de la génération d'après nous autres, nous on est un peu plus vieux, mais...
1: Ouais, ça fait encore mon appareil dentaire quand je suis rentré dans le groupe.
0: Oui, oui, il n'avait pas encore passé son bac.
1: J'étais assez jeune.
2: Ouais. Et les batteurs sont toujours plus jeunes parce qu'on a besoin quand même qu'ils arrivent à tenir la cadence, le cardio et tout.
0: Faut la vitalité après ça.
3: Vous venez de vous traiter de vieux tout seul. Hein.
2: C'est ok, c'est ok.
1: C'est okay.

0: le nom de groupe Barousse, en fait, en grec ancien, parce qu'on n'a pas de parole en grec ancien, mais on a quand même un nom de groupe en grec ancien. Mais ça traduit la notion de fardeau.
1: Okay.
0: Et en fait, cette idée-là, elle est vraiment centrale, je pense, et elle l'était encore peut-être plus au début du projet, où il a été beaucoup question, finalement, de dépeindre un peu l'enfer, mais plutôt au travers des problématiques de santé mentale et de choses comme ça. Et ça, c'est des choses qui sont, je pense, un peu... Bon, chacun d'entre nous dans le groupe le vit à sa manière. Moi, je sais que cette musique-là aussi, c'était un moyen de me... De me dépatouiller un peu avec ça, ouais, de faire une espèce de catharsis par rapport à ces problématiques-là. Et c'est vrai que là, maintenant... C'est encore présent, mais on en arrive aussi à dépeindre des choses un peu plus exogènes, enfin qui sont pas forcément que la question de la lutte à l'intérieur, enfin de chaque individu, mais qui sont un petit peu plus tournés vers l'extérieur et vers le monde extérieur au sens large.
2: D'autres formes de vécu que les nôtres.
3: Un reflet du monde, en fait, hein. Parce que c'est vrai que. En fait, il y a eu une transition sur la prod d'avant qu'on avait faite, Fange. Il y avait quelque chose de... Bah, c'était période Covid, etc. Bref, donc je pense que la dépression nous a atteints. Mais il y a quelque chose, en fait, d'un peu intérieur, en fait, qui retrace un peu nos sensibilités dans le groupe. Mais il y avait quelque chose de tellement terre-à-terre comparé à ce qu'on faisait avant, qui était, en fait, qui a été boursouflé de références mystiques ou de références littéraires, que d'un coup, en fait... pour le nouvel album, on s'est rendu compte aussi qu'il y avait une sorte de modernité de l'atroce qui pouvait aussi être dépeint. Il y a le contemporain, en fait, plutôt. Et je pense que c'est ce que veut dire James, typiquement, oui. Là, la thématique du dernier. C'est pas des choses sur lesquelles on est... en fait, elle part d'une réflexion de départ, c'est-à-dire si on devait faire, comme tous les groupes de death, de raconter des histoires de serial killers et de meurtriers, ça, tout le monde l'a fait. Par contre, si on parle de violence ordinaire, parce que c'est ce que dépeint l'album... Bah, là, on va se rendre compte que d'un coup, tout est plus palpable. Et donc, quel registre on va utiliser pour parler d'un sujet, en fait, qui est un sujet déjà qui est une sorte de vision, une sorte de reflet du monde, et surtout comment on va comment on fait en sorte qu'il soit consistant, en fait, comment on fait en sorte qu'il marche.
1: Et vous avez tous commencé par du death metal, ou vous avez des formations plus classiques à la base?
0: Moi, j'ai commencé quand même beaucoup par le métal, pas forcément que par du death, mais on va dire les musiques un peu de ce type-là, et ça s'est plutôt élargi par après. Donc à aujourd'hui, enfin, je fais encore du death avec Barousse, mais je fais beaucoup de musique expérimentale, beaucoup de musique électronique aussi. Mais c'est vrai qu'on a tous un peu nos chemins différents là-dessus.
3: Ouais. Ouais, tout à fait, parce que quand j'ai rencontré James et Marc-Antoine, moi j'avais déjà quelques groupes de black metal, en fait, qui tournaient, et c'est vrai que moi je suis rentré surtout par la partie black metal, metal extrême de manière générale. Et d'ailleurs, c'est ce que j'ai proposé un peu dans le groupe, un peu dans les voix hurlées et un peu énervées. Mais c'est vrai que bon, on sortait du lycée. Moi je suis un autodidacte, hein, j'ai appris, j'avais 14 ans, j'ai pris une guitare et puis j'ai commencé à jouer du Metallica, et puis au fur et à mesure j'ai commencé à jouer des trucs un peu plus bourrins. Donc moi, pour le coup, j'ai pas du tout un parcours classique, mais j'ai toujours eu un souhait d'essayer de piocher dans ce qui pouvait se faire dans l'écriture un petit peu académique, à ma façon. Et c'est intéressant parce que nos parcours, nos profils sont assez, hétérogènes, parce que tu vas peut-être t'expliquer, Alexis, toi, t'as fait le conservatoire.
2: Ouais, moi je viens pas du tout du death metal à la base, et c'est ça qui est assez fou. C'est-à-dire que quand je suis rentré dans le groupe, j'étais assez jeune, je crois que j'avais 17 ans.
3: Ouais, t'étais
2: quelque chose comme ça,
3: encore.
2: Et je venais plus du prog, du rock, du nu metal. Je me souviens que quand j'étais gosse, je tapais du System of a Down dans ma chambre, quoi. Et à côté, mes formations musicales, c'est plus le jazz, la funk, les musiques actuelles, mais pas dans le sens métal, métal et métal extrême. Et je me souviens aussi que j'aimais pas le growl à l'époque. Et ça, c'est assez fou, c'est qu'il y a deux chanteurs qui m'ont fait aimer le growl. C'est le chanteur de Pef, qui a un growl assez profond, et Ben, quand j'ai fait la première répète, quoi.
4: Non, mais...
2: Je le dis, hein.
1: Le compliment ça, en direct.
2: Ça m'a concilié avec le growl, quoi. Et puis je me suis dit pourquoi pas tenter l'aventure et c'est parti. Et ça a commencé à développer plus le côté death metal et tout. Mais c'est vrai que je viens pas du tout de là à la base. Ouais.
3: Mais en tout cas, juste pour rebondir sur vraiment la création de Barous, c'est vrai que c'est un peu une sorte de transition entre on a tous envie de faire des musiques, une musique en fait, en tout cas en lien avec le death, mais comme une sorte d'affirmation de qu'est-ce qu'on veut vraiment faire. On s'est vraiment posé un moment en se disant qu'est-ce qu'on veut écrire, qu'est-ce qu'on veut porter. Un peu comme si d'un coup c'était le projet sérieux, entre guillemets. Et c'est vrai qu'on a eu, je me souviens d'avoir des conversations avec James un peu en mode de quoi on veut parler, comment on veut en parler, quelles sont les références qu'on a, qu'est-ce qu'on choisit, qu'est-ce qu'on décide de mettre de côté. Parce que c'est vrai que même déjà à l'époque, même si on avait une approche très death metal, on se disait mais ça, cette influence, ça ne nous intéresse pas, on va piocher ailleurs. Donc, et je pense que ça, c'est pour ça qu'on est assez complémentaires en fait dans la façon dont on fait la musique, parce qu'on travaille tous ensemble pour composer. Donc.
1: Ouais, ça allait être ma prochaine question. Comment ça se passe quand vous composez une musique? Est-ce que vous commencez par exemple par la partie musicale, par la partie texte? Est-ce qu'il y en a un qui s'y met et qui après propose aux autres? Vous y mettez tous en même temps?
2: Généralement, c'est toi, James, qui propose beaucoup, beaucoup d'idées, qui a beaucoup d'inspiration là-dessus. Enfin, au niveau des guitares, au niveau des riffs.
0: Ouais, c'est vrai que c'est une musique qui est très écrite quand même. Et qu'on peut difficilement la composer en jammant, en répète ou en étant dans un rapport un peu dans le temps réel, quoi. Parce que ça nécessite des grosses mises en place.
2: J'allais dire, ouais. On s'essaye un peu dernièrement.
0: Oui, on y vient.
2: C'est intéressant.
3: C'est des choses à la marge, en fait, mais qu'on a besoin.
0: Oui, mais c'est vrai que, en tout cas, surtout dans ce qu'on faisait au début, et même encore, je pense, dans une certaine mesure aujourd'hui, ouais, c'est quand même une musique qui a besoin d'être un peu formalisée pour qu'on puisse déjà comprendre entre nous ce qu'on est en train d'essayer de faire et pour que ça sonne. Parce que si on la joue mal, ça sonne vraiment hyper... ça sonne pas du tout, quoi. Et c'est assez déprimant. Donc ouais, dans les premiers temps, c'était beaucoup moi qui m'inquiétais. Et puis je venais avec des idées, puis on réarrangeait un peu. Et là, ça s'est un peu élargi. Donc on est plusieurs, finalement, à apporter un peu des pattes différentes en termes de compo. Et puis les morceaux ont beaucoup plus évolué au fil du temps qu'on les a joués là. Pour le dernier album là qu'on est en train de démarcher, on a vraiment pris un an et demi, je pense, où on avait l'écriture de base de l'album, mais on a joué les morceaux
2: encore, ouais.
0: Encore et encore, réarrangé, réfléchi à un peu des mises en place et à ce qui rendait les choses un peu plus limpides, un peu plus naturelles, quoi.
2: C'est vrai que ce dernier album, il réunit un peu tout ce qu'on fait, quoi, quand on crée un album, dans le sens où il y a principalement James qui va écrire des parties, qui va les proposer. Il y a Erwan, le bassiste aussi, qui a écrit des riffs, qui a écrit des parties, qui propose des idées. Marco aussi, qui lui va écrire des riffs vachement plus nerveux aussi. Et c'est intéressant. Enfin, on a une espèce de complétude quand on amène nos parties ensemble. Et généralement, moi en tant que batteur, ce que je vais faire, c'est que je vais prendre les parties qu'il m'a écrites et puis

0: Je vais les écouter, les imprégner, enfin m'en imprégner, ensuite je vais un peu les oublier et puis partir complètement sur autre chose. Et c'est ça qui fait un peu le beurre. Et puis ensuite il y a Ben qui vient écrire par-dessus, je crois, ton processus d'écriture, c'est quand les.
1: Dans les grandes lignes, c'est ça. Quoi, et... En fait, James, c'est quelqu'un de très sensible et avec lequel je suis souvent transporté, en fait, quand il écrit quelque chose. Je me dis, ok, il y a un sens derrière. Après, le sens vraiment porté des textes, il va. Ça va être une convergence de plusieurs choses. Ça va être ce que je lis à ce moment-là, les références beaucoup filmographiques et beaucoup, beaucoup de choses vidéoludiques, parce que je suis un gros fan de jeux vidéo, bizarrement, même si on peut pas forcément faire le lien de façon directe. Mais c'est vrai que James arrive avec quelque chose de très viscéral avec Barousse. Et au début, c'était vraiment... Il arrive, il maquette quelque chose, on arrange tout ça, et puis je place du chant dessus, sachant que je fonctionne jamais avec j'écris un texte, puis après j'essaie de le placer dedans. Ça fonctionne pas comme ça. Je cherche même presque des onomatopées à intégrer d'abord d'un point de vue musical, et ensuite je cherche du sens du texte. Donc on arrive des fois avec des mélanges un peu étranges, et toujours avec l'idée de dire si j'utilise telle ou telle langue, il faut que musicalement ce soit différent. Je traite pas le français de la même façon que de l'anglais, parce qu'il y a quelques passages en français, par exemple, des passages en latin des fois, parce que je me prends pour un lettré. Mais enfin, ce que je veux dire par là, c'est que chaque langage doit être utilisé d'une façon spécifique. Et après, les thématiques, elles sont pas forcément claires au départ, elles le sont au fur et à mesure. On s'est vite rendu compte, en fait, que la thématique en permanence était toujours l'enfer. Et que l'enfer était toujours présenté d'une façon différente et de façon toujours de plus en plus atroce, hein, pour être tout à fait honnête. Mais parce que je pense qu'on fait un death metal qui n'est pas un death metal de concours, dans le sens où on peut avoir un death metal qui est quelquefois qui est un petit peu second degré, qui va parler de choses très très dures, très très sombres, mais un peu comme quand on va voir un slasher, on n'est pas choqué par ce qu'on voit. Moi, je pense qu'on est plutôt du versant où on va parler de sujets qui sont quelquefois très difficiles et qui sont viscérales et qui sont pas forcément très agréables à entendre. Voilà.
2: Effectivement, si vous parlez de plus en plus d'enfer et de manière de plus en plus atroce. Effectivement, c'est pas forcément les sujets les plus faciles à aborder, j'imagine. Mais du coup, ça t'est arrivé d'avoir des chansons où ton texte à la fin, enfin au début du coup plutôt, il avait vraiment aucun sens et t'as dû vraiment te creuser le cerveau pour que ton texte ait un peu de sens?
1: Je ne crois pas. Faudrait peut-être me dire si c'était le cas. il me semble que non, parce que il y a eu des moments où on a dû se poser des questions sur comment tel ou tel texte fonctionnait vraiment, et on a dû faire des réécritures dessus, ça c'est sûr. Mais vu que ça fonctionne souvent par thématique, chaque album un peu a une thématique globale. C'est pas forcément des albums à thème comme je l'entends, comment on pourrait l'entendre, pardon. Sauf dans le cas précis, par exemple, de Drowned, qui est vraiment une adaptation de la Divine Comédie. J'avais une obsession pour ce truc-là et je trouvais que ça collait avec le travail de James à ce moment-là, mais non, sinon c'est plutôt des ajustements. Surtout, en fait, c'est plus un travail, parce que ça, il y a beaucoup de travail de relecture et le groupe fonctionne beaucoup là-dessus pour relire, même pour la musique, hein, je sais pas que pour le texte, mais on relit beaucoup, se dire est-ce que ça fonctionne vraiment. Et le sens du texte, il est hyper important, parce qu'il faut qu'on essaye de polir au fur et à mesure. Mais non, des moments où je me dis non, ça n'a aucun sens, ça non, en général non.
3: Non, puis sur les arcs un peu thématiques, globalement, on se met d'accord assez vite quand même. Du coup, voilà, des fois ça va être rephraser quelques trucs, avoir des tournures un peu plus claires ou des choses comme ça, mais on sait pas encore exactement comment ça va sortir, mais en gros, on sait où on va quand même avec les textes assez vite, ouais.
2: Vous chantez en anglais, en français, en latin, c'est tout, ou il y a aussi autre chose?
3: C'est très occasionnel, le latin.
1: Le latin, en plus, c'est presque pour me moquer de ça, pour être tout à fait honnête.
2: Okay.
1: Dans cette scène, on a tendance à se faire passer pour ce qu'on n'est pas. Mais non, c'est surtout de l'anglais et du français, mais surtout beaucoup d'anglais. Parce que, je ne sais pas ce que en penseront les autres, mais... L'esthétique rock, de manière très large, je trouve qu'elle fonctionne avec aussi on va dire une certaine diction anglo-saxonne, et même aussi le vocabulaire. Le vocabulaire est un peu spécifique. J'aurais tendance à préférer la poésie en français que parler, je veux dire. Par exemple, spoken words en français, j'aime beaucoup. Ça marche aussi en anglais, hein, mais je sais pas. Après, c'est une question de sensibilité, je dirais.
2: Et ça vous mine pas des fois du coup?
3: Il y a un truc un peu bipolaire peut-être entre le fait que voilà, on traite de trucs un peu pas drôles et en plus on essaie de les traiter de manière un peu frontale quoi. Et par contre, enfin je veux dire, moi en fait quand on en répète, on s'amuse, on rigole, c'est un vrai plaisir de jouer les trucs ensemble et du coup ouais, il y a un peu les deux facettes quoi. Mais en tout cas quand on se rejoint pour jouer, on n'est pas à faire un concours de celui qui tire le plus la tronche et de qui est le plus dark.
1: Je disais tout à l'heure, c'est-à-dire que on parle de sujets difficiles, mais en fait nous quand on va l'expérimenter, c'est pas une enfin on le vit pas comme une sorte de torture, on est en train de faire certes un simulacre, mais on essaye de faire un simulacre qui est sincère, du mieux qu'on puisse en tout cas. Et je pense qu'il y a un peu de ça aussi.
0: Après ouais, le côté cathartique, je pense que ça dépend des instruments, parce que bon, personnellement à la batterie ça défoule plutôt. Du coup c'est vrai que même quand j'ai passé une journée un peu pourrie, le fait d'arriver en répète et de taper très fort sur la batterie en faisant du death metal, c'est très cathartique, très agréable, malgré les thématiques lourdes qu'on aborde. Du coup ouais, non, ça reste quand même une expérience très positive quand on joue ensemble.
2: Si je comprends bien, vous avez un album là qui est en train de travailler dans les bacs.
0: Tout à fait.
2: Donc dans vos projets en cours.
3: Oui, donc on a un nouvel album qui s'appelle Afre, donc en français, qu'on a terminé il n'y a pas très longtemps, et voilà, on est en train de démarcher actuellement, on ne sait pas exactement quand il va sortir, on ne sait pas encore exactement chez qui encore, mais c'est en train de se discuter. Mmh. On espère avoir ce truc-là qui sorte dans les 5-6 mois qui viennent.
2: Et ben, si jamais les extraits que vous aurez entendus dans cette émission seront sans doute de cet album, du coup, merci beaucoup d'avoir été là avec moi pour présenter votre groupe.
1: Merci
3: à toi.
2: Le groupe, c'était Barus, et merci beaucoup de nous avoir écoutés sur cette émission de Starting Block.

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Lady B to the Beatles. On est en 79, donc ça en fait une des pionnières du rap. Vous aurez compris que on va encore parler des dames hein, ce soir. Donc Lady B to the Beatles, et on va écouter maintenant The Sequence. Il y a une des rappeuses d'ailleurs qui nous a quitté la semaine dernière. On a écouté le morceau Simon Says, The Sequence, à Sugar Hill Records.

0: C'était. Je suis en train de me perdre. C'était donc The Sequence. Voilà, donc c'était The Sequence. Et The Sequence qui en est réduite. Enfin, il n'y a plus qu'une seule membre hein, vivante, puisque dans The Sequence, il y avait Angie Stone, donc, qui nous a quittés. Et il y avait aussi. Comment s'appelle la dame? Gwendoline Chisholm, qui nous a quittés récemment. Donc, elle repose en paix. Et donc, The Sequence était donc un des précurseurs du rap, et même du rap féminin, et donc du rap aussi. Elles ont été signées chez Sugar Hill Records. Alors, j'en sais pas plus sur elles. On va chercher d'autres précurseuses. Non, c'est pas ça. Ça, c'est en France, ça. Je vous avais trouvé ça tout à l'heure. Donc, il y a Roxane Chanté et il y a aussi. Ça y est. Donc, MC Sharrock. Alors, oui, alors. Pour ceux qui ont Netflix, je vous conseille le documentaire Ladies First, qui est en 4 volumes, je crois. Donc, hommage à Queen Latifah. Et je crois que c'est Queen Latifah qui produit ce documentaire ou qui coproduit ce documentaire. Enfin bref, Ladies First, donc sur le rap aux États-Unis. Donc il y a les pionnières, hein, Queen Latifah, MC Light, Yo-Yo, etc. Et puis il y a des nouvelles venues. Et il y a même des. Comment dire, quand je dis nouvelles venues, c'est-à-dire que ce n'est pas forcément des rappeuses conscientes, si vous voyez ce que je veux dire. Hein. Il y a du mumble rap et même j'ai envie de dire du slackness. Enfin, vous aurez compris. Allez, MC Sharrock, Lisa Lee et Jazzy J, maintenant.
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Voilà, donc c'était MC Shaok, Les Ali et Jazzy J. Je suppose que c'est extrait d'un freestyle. Il y a un morceau plus long. Et c'est sur WHBI 105.9 FM. Voilà, à l'époque. Alors, en matière de pionnière, on va peut-être écouter Roxane chanter maintenant. Alors, c'est un morceau de 89, par contre, 10 ans après, on va dire, 10 ans après Lady B. C'est parti, Roxane chanter.

0: Je me suis fait surprendre, oui, en plus j'ai baissé le micro au lieu d'allumer. Donc c'était Roxane Chanté avec le morceau Go On Girl. Et on va maintenant passer en France avec, pour commencer, j'ai envie de... Allez, on va écouter... écoutons Diams, c'était avec Dans le Noir.
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On avait déjà écouté Diams dans le premier volet, si vous vous rappelez bien. Et là, alors on va écouter, c'est pas une rappeuse, mais elle était avec Solar. Donc on va écouter ce morceau de Mélaz, Le Seul Remède.

Mais là, le seul remède, et on va. J'ai l'impression qu'on va faire une petite session rap attitude. Allez, maintenant, Salia, je pense, en concert en 91, concert SOS Racisme.

0: Ah oui, alors j'ai oublié de dire quelque chose. Apparemment, le morceau de Mélasse qu'on a écouté aurait été produit par un certain Rude Lion. Voilà, donc on le salue. Qu'il repose en paix. Je disais donc que ça allait être une spéciale rap attitude, parce que maintenant, voici Belove, Lucie.
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1: On est très loin de Shay ou de Davinor là. Hein. C'était donc Beloved, Lucie. Et on reste chez les anciens, même si on bondit de quelques années en avant. Et combat, I got that flow.

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1: Voilà, donc on sent qu'on était bien à New York là, hein, genre Onyx, etc. Et on poursuit avec Sean Kane, avec Busta Flex en guest. C'est moi qui paye.

0: C'était donc Gangsta Boo et j'ai envie de rester dans le sud avec avec Maya X du.
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Donc, hommage à Gangsta Boo, mais c'est pas Gangsta Boo que je veux écouter, moi, là. C'est Maya X avec le morceau You Don't Wanna Go to War. Bad boy.

0: Ninja.
1: Alors, j'ai trouvé qu'elle était un peu noyée, Maya X, hein, avec tous ses featurings. Je crois qu'il y avait Mystical, bon, il y a Masterpie, True. Donc, je crois que dans True, il y a ses deux frères, hein, il y a C-Murder, Seal the Shocker, et d'autres encore. Oui, c'est l'écurie No Limit Records. Alors, qu'est-ce que. On va poursuivre. Donc, Down South West Coast. Maintenant, on va avoir quand même une rappeuse qu'on ne pouvait pas passer sous silence du côté de la West Coast. Lady of Rage. On va pas écouter Afropuff, mais un morceau qui s'appelle Get with the Wickedness.
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Allez, encore deux qu'on a prévus pour vous, deux rappeuses, on va dire affiliées West Coast ou Down South. Alors, on va aller. Est-ce qu'on commence par Sacramento ou par la Californie, par une autre partie de la Californie? Allez, Boss Born Gangsters.

Boss, Born Gangsters, et on poursuit avec Zigzag, donc la femme à une époque d'un certain, comment il s'appelle le monsieur, j'oublie son nom, Lock to the Brain, Sacktown, Horrorcore, je crois que ça commence par un B son nom. Enfin bref, on écoute Zigzag et le morceau c'est Panic. Brother in Schwung, voilà, Brother in Schwung.

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1: Panic, donc Zigzag et Pain sur l'album Aggravated. On fait des news maintenant, on se dépêche. Le générique, le voici. Est-ce qu'il arrive le générique? Fishbone parti à Ground Zero. Oh, on va éviter de vous le chanter quand même.

Alors, tournée européenne de Psy du 3 au 15 septembre 2026. Il y aura une date à Paris le 15 décembre. Et avant, il y a une mini-tournée américaine. Et encore avant, il y a une tournée spéciale old school où je pense qu'ils vont jouer surtout des, ils vont jouer des titres de leurs quatre premiers albums, donc Scorn Defeat, Infidel Heart, Ghastly Funeral Theater et Hail or Hail. Voilà. Et donc il y aura des, il y aura quelques dates en Europe, je crois, mais il y a que 3 ou 4 concerts. Ensuite, un nouvel album pour Flotsam and Jetsam. Qui sortira le 28 août 2026. Ça s'appelle Rats in the Temple. Déjà 12 000 vues pour la vidéo de Redemo sur Decide. Je vous conseille d'aller voir. Et sur Analog Africa, on peut acheter le bouquin de Fred Indy, Roots Rocking in Zimbabwe. Donc accompagné ou non d'une compilation éponyme en forme de CD ou de LP. Donc c'est comme pour... le Zamrock, hein, il y a eu des groupes là-bas au Zimbabwe, des groupes plutôt rock 60s. Et donc, le bouquin explore cette scène. Il y aura le Westival à Grigny le samedi 27 juin avec Lil Woofy Woof et Nail N-H-A-L-E en tête d'affiche. Et puis, il y aura en première partie un artiste français. Malka Family sera en concert le 3 juillet 2026 dans le cadre du Paris-New York Festival au parc André Citroën, je pense que c'est en région parisienne. Ne pas oublier l'interview de Roca chez Gris TV et Roca est au bateau Yves le 22 mai. Et ne pas oublier l'interview de Cocaine et Big Hutch chez Cam Capone News. Bah voilà pour les news justement. Et on revient... On revient à, j'ai envie de dire, à nos moutons ou à nos brebis, au choix. Allez, on va écouter avec le temps qui nous reste. Ça, c'est déjà fait. On va écouter Radiga, freestyle sur Rhapsody en 2004, Radiga et Trina. Et puis, on verra, hein.

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3: Voilà, alors on continue avec. Non, mais non, pas 13 X Mafia. Enfin. Allons du côté de la France. Avec Kenny Arcana, ben voilà.

Voilà, chanson contre les Guac MC, n'est-ce pas la Clica? C'était quoi? C'est dans Pas de place pour les traîtres. Alors, on termine avec Bahamadia, si on a le temps.

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Il est 22h05, vous êtes sur Radio Campus Tour 99.5 comme tous les vendredis soirs. C'est le son, l'ambiance, le feeling classique funk. Désormais 22h00, minuit, une heure classique house. Comme ça, vendredi soir, la radio, bien sûr, sur Radio Campus Tour, en direct live. Et les classiques pour démarrer ces sessions, les bases avec le groupe Chara, Give Me The Funk. Et tout de suite, c'est Walking Into Sunshine, bien sûr, le groupe Central Line. Avec bien sûr la version maxi de grand Larry Levens. C'est sur Radio Campus Tour 99.5. C'est Christophe avec vous. Je vous souhaite un très très bon week-end. On a un Facebook, Christophe Classic Disco Funk and House, sur lequel on met chaque piste.

Il est 22h40, vous êtes sur Radio Campus Tour 99.5, comme tous les vendredis soirs, classique funk, désormais 22h minuit, et minuit 1h, classique house, mixé en direct live. Ambiance plutôt boombox, avec la version rap du classique de Justin Blunt, Somebody at This Guy. Juste avant, il y avait Buzzy Bee, Mr. Fox, et encore avant, Eight Wonder, Stop Before You Break My Heart, et encore avant, c'était Chat, avec Feel the Beat, Belle et James, Divin' It Up, sur Radio Campus Tour. Tout de suite, c'est pour vous, la version...

22h56, vous êtes sur Radio Campus Tour 99.5 comme tous les vendredis soirs, classique funk, 22h minuit. Le groupe d'influence à l'instant, Magic. Et tout de suite pour vous, c'est le groupe de Cole Meillon, Come To Me avec Rena Scott. Et puis on mixe funk et new disco juste après. Ce sera d'ici quelques minutes sur Radio Campus Tour en direct live.

23h50 minutes, vous êtes sur Radio Campus Tour 99.5 comme tous les vendredis soirs, Classic Funk en direct live, 22h minuit, à l'instant un petit set funk et new disco, George Mandel, Montelaya à l'instant avec When the Sun Goes Down, il y avait Joe Funk, BRS, Soul Dama, Soul Fiction, Angelina Deno avec la reprise de France Jolie, Gonna Get Over You, Save the Robots, enfin bref, plein de bonnes choses. Playlist complète bien sûr comme à chaque session sur le Facebook, Christophe, Classic, Disco, Funk and House. Petite session disco pour s'en mettre tranquillement mais sûrement jusqu'à minuit. À partir de minuit, Classic House mixé en direct live. Et on démarre cette session avec un Get Get Down, le classique de Paul Johnson. Ce sera d'ici quelques minutes. Tout de suite, c'est Boule Noire.

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1: Okay, Connie.

0: Et dans quelques minutes, déjà 1h du mat comme tous les vendredis soirs, c'est le son, l'ambiance, le feeling, classique funk. 22h minuit, et à partir de minuit jusqu'à 1h du mat, c'est Classic House Mix en direct live. On avait démarré la session avec Paul Johnson, DJ Julius Knight, DJ Spen, Babs présente, il y avait Atira, Sadik Disc, Mind Influence, Majestic, et il y avait pas mal également de Dada Drums, et il y avait également Mokrim. Et puis on se laisse tranquillement mais sûrement avec un classique parmi les classiques, Robert Owens. C'est la fin, I'll Be Your Friend, je vous souhaite un très bon week-end. Et je vous donnerai vous la semaine prochaine pour de nouvelles aventures. Ce sera donc vendredi prochain à partir de 23h. Bye bye. Ciao, ciao. 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